0: Bonjour à tous, et la tension grimpe encore d'un cran au Moyen-Orient. L'armée américaine a annoncé cette nuit avoir détruit 5 navires pétroliers dans la région du Golfe. En représailles, les gardiens de la Révolution ont annoncé avoir détruit tôt ce matin 2 bateaux américains, 8 pétroliers et 10 autres navires. Dans le reste de l'actualité, le gouvernement, toujours à la recherche d'économies, en pleine préparation du budget, et Sébastien Lecornu envisage de diminuer l'indemnité des ministres et des conseillers des cabinets ministériels. C'est en tout cas ce qu'annonce BFM TV. Il s'agirait d'une baisse de l'ordre de 10%, une mesure avant tout symbolique. La dernière diminution de l'indemnité des ministres remonte à 2012, lorsque François Hollande avait officiellement baissé de 30% leur salaire. François Bayrou, de nouveau devant la justice. Le procès en appel des assistants d'eurodéputés du Modem débute aujourd'hui à Paris. L'ancien Premier ministre et 10 anciens cadres du parti centriste sont jugés pour détournement de fonds. Un dossier vieux de 10 ans dans lequel François Bayrou avait été relaxé en première instance. L'intersyndicale des pompiers demande au gouvernement de revoir sa copie. Le projet de loi dédié à la modernisation de la sécurité civile leur a été présenté hier par le ministre de l'Intérieur, Laurent Nunez. Un catalogue de mesures, selon le porte-parole de l'intersyndicale, qui évoque un sentiment de mépris. On le rappelle, les pompiers ont débuté ce mardi une grève qui doit durer 6 semaines. C'est le lancement aujourd'hui du sommet international sur l'espace à Paris, au Grand Palais. 2000 experts mondiaux pour façonner de manière concernée et pacifique une gouvernance multilatérale sûre et durable de l'espace. L'enjeu est de sanctuariser et acter la place de l'Europe dans l'industrie. Un rendez-vous boudé par les deux poids lourds, SpaceX et Blue Origin, invités par la Maison Blanche à ne pas s'y rendre. Et puis en football, Lille débute mal sa campagne en Ligue des Champions. Le LOSC s'est incliné hier soir sur sa pelouse 3-2 face au Betis Séville lors de la première journée de phase de Ligue. Le Paris Saint-Germain, double tenant du titre, entre dans la compétition ce soir. C'est face au Slovan Bratislava à 21h. Excellent début de matinée à tous.
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2: Bonjour, bonjour à tous, c'est les regrets lillois en Ligue des Champions. Le PSG fait son entrée en lice à son tour et puis les premières affiches des quarts de finale de l'US Open, c'est l'actu sport ce matin. Et d'abord, c'est parti pour la Ligue des Champions et ça démarre mal pour les clubs français. Le premier en lice hier soir, Lille s'est incliné devant son public 3-2 face au Betis Séville. Les Lillois peuvent s'en vouloir après avoir mené 2 fois au score. Réduit à 10 après la mi-temps, ils ont laissé filer un match qu'ils tenaient. Un résultat rageant pour l'entraîneur lillois, Davide Ancelotti, écoutez.
3: Je me sens désolé parce qu'on avait fait un bon premier mi-temps, on a joué bien et on n'a pas été capable de gérer les moments du match. Quand était notre moment, on n'était pas assez agressif. Quand était les moments de l'adversaire, on n'était pas assez concentré pour gérer les moments. Et là, je pense que dans cette compétition, si tu n'arrives pas à gérer bien les moments du match, tu peux les payer très cher. Et alors, je me sens comme ça. Mais si je regarde les positifs, c'est que je pense que l'équipe a très bien joué la première mi-temps.
2: Et les Lillois vont tenter de se rattraper pour la prochaine journée, mais ce ne sera vraiment pas simple avec un déplacement à Arsenal le 13 octobre. Dans les autres résultats hier soir, Manchester City s'impose à Porto 2-0 et puis le Real Madrid domine l'Inter Milan 2-1. Et cette première journée de Ligue des Champions se poursuit ce soir avec le PSG, double tenant du titre, qui entre en lice. Ce sera face au Slovan Bratislava au Parc des Princes. À suivre également les chocs Naples-Arsenal et Liverpool-Atlético Madrid. Le tennis maintenant, les quarts de finale ont débuté à l'US Open avec de très gros chocs cette nuit. En ce moment, Carlos Alcaraz affronte Ben Shelton. Le vainqueur sera lui face à Frances Tiafoe en demi-finale. L'Américain a écarté son compatriote Alex Mikkelsen cette nuit. Et chez les femmes, victoire d'Arina Sabalenka et de Jessica Pegula. Et puis le cyclisme, 4e victoire d'étape pour le Britannique Matthew Brennan sur la Vuelta. Il l'emporte au sprint devant Brian Cocard. Henrik Maas reste en rouge. Aujourd'hui, 17e étape entre Dos Hermanas et Séville. Voilà pour l'actu sport. Excellente journée à vous.
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0: à tous. Et la tension grimpe encore d'un cran au Moyen-Orient. L'armée américaine a annoncé cette

0: Cette nuit, avoir détruit 5 navires pétroliers dans la région du Golfe. En représailles, les gardiens de la Révolution ont annoncé avoir détruit tôt ce matin 2 bateaux américains, 8 pétroliers et 10 autres navires. Dans le reste de l'actualité, le gouvernement, toujours à la recherche d'économies, en pleine préparation du budget, et Sébastien Lecornu envisage de diminuer l'indemnité des ministres et des conseillers des cabinets ministériels. C'est en tout cas ce qu'annonce BFM TV. Il s'agirait d'une baisse de l'ordre de 10%, une mesure avant tout symbolique. La dernière diminution de l'indemnité des ministres remonte à 2012, lorsque François Hollande avait officiellement baissé de 30% leur salaire. François Bayrou, de nouveau devant la justice. Le procès en appel des assistants d'eurodéputés du Modem débute aujourd'hui à Paris. L'ancien Premier ministre et 10 anciens cadres du parti centriste sont jugés pour détournement de fonds. Un dossier vieux de 10 ans dans lequel François Bayrou avait été relaxé en première instance. L'intersyndicale des pompiers demande au gouvernement de revoir sa copie. Le projet de loi dédié à la modernisation de la sécurité civile leur a été présenté hier par le ministre de l'Intérieur, Laurent Nunez. Un catalogue de mesures, selon le porte-parole de l'intersyndicale, qui évoque un sentiment de mépris. On le rappelle, les pompiers ont débuté ce mardi une grève qui doit durer 6 semaines. C'est le lancement aujourd'hui du sommet international sur l'espace à Paris, au Grand Palais. 2000 experts mondiaux pour façonner de manière concernée et pacifique une gouvernance multilatérale sûre et durable de l'espace. L'enjeu est de sanctuariser et acter la place de l'Europe dans l'industrie. Un rendez-vous boudé par les deux poids lourds, SpaceX et Blue Origin, invités par la Maison Blanche à ne pas s'y rendre. Et puis en football, Lille débute mal sa campagne en Ligue des Champions. Le LOSC s'est incliné hier soir sur sa pelouse 3-2 face au Betis Séville lors de la première journée de phase de Ligue. Le Paris Saint-Germain, double tenant du titre, entre dans la compétition ce soir. C'est face au Slovan Bratislava à 21h. Excellent début de matinée à tous.
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0: J'ai fait son entrée en lice à son tour et puis les premières affiches des quarts de finale de l'US Open, c'est l'actu sport ce matin. Et d'abord, c'est parti pour la Ligue des Champions et ça démarre mal pour les clubs français. Le premier en lice hier soir, Lille s'est incliné devant son public 3-2 face au Betis Séville. Les Lillois peuvent s'en vouloir après avoir mené deux fois au score. Réduit à 10 après la mi-temps, ils ont laissé filer un match qu'ils tenaient. Un résultat rageant pour l'entraîneur lillois, Davide Ancelotti. Écoutez.
1: Je me sens désolé parce qu'on avait fait un bon premier mi-temps, on a joué bien et on n'a pas été capable de gérer les moments du match. Quand était notre moment, on n'était pas assez agressif. Quand était les moments de l'adversaire, on n'était pas assez concentré pour gérer les moments. Et là, je pense que dans cette compétition, si tu n'arrives pas à gérer bien les moments du match, tu peux les payer très cher. Et alors, je me sens comme ça. Mais si je regarde les positifs, c'est que... Je pense que l'équipe a très bien joué la première mi-temps.
0: Et les Lillois vont tenter de se rattraper pour la prochaine journée, mais ce ne sera vraiment pas simple avec un déplacement à Arsenal le 13 octobre. Dans les autres résultats hier soir, Manchester City s'impose à Porto 2-0 et puis le Real Madrid domine l'Inter Milan 2-1. Et cette première journée de Ligue des Champions se poursuit ce soir avec le PSG double tenant du titre qui entre en lice. Ce sera face au Slovan Bratislava au Parc des Princes. À suivre également les chocs Naples-Arsenal et Liverpool-Atlético Madrid. Le tennis maintenant, les quarts de finale ont débuté à l'US Open avec de très gros chocs cette nuit. En ce moment, Carlos Alcaraz affronte Ben Shelton. Le vainqueur sera lui face à Frances Tiafoe en demi-finale. L'Américain a écarté son compatriote Alex Mikkelsen cette nuit. Et chez les femmes, victoire d'Arina Sabalenka et de Jessica Pegula. Et puis le cyclisme, quatrième victoire d'étape pour le Britannique Matthew Brennan sur la Vuelta. Il l'emporte au sprint devant Brian Cocard. Henrik Maas reste en rouge. Aujourd'hui, 17e étape entre Dos Hermanas et Séville. Voilà pour l'actu sport. Excellente journée à vous.
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5: Bonjour à tous, c'est la première réponse du ministère de l'Éducation nationale après la publication du classement PISA, classement qui a montré hier un décrochage des élèves dans de nombreux pays, dont la France. Et ce matin, Edouard Geffray dit sur TF1 vouloir inciter les enfants à lire plus. Le ministre qui annonce ainsi que des listes de lectures recommandées seront distribuées au début de chaque vacances. À noter que la mesure sera incitative et non obligatoire. L'actualité ce matin, c'est aussi ces nouvelles frappes entre États-Unis et Iran. L'armée américaine a en effet annoncé cette nuit avoir détruit 5 navires pétroliers dans la région du Golfe. Les États-Unis accusent ces bateaux de prendre part à un réseau fantôme de plusieurs milliards de dollars pour financer les gardiens de la Révolution. Téhéran a immédiatement répliqué. L'Iran dit avoir attaqué 2 bateaux américains, 8 pétroliers et 10 navires. Et conséquence de ces tensions, les prix du pétrole grimpent encore. Cette nuit, le prix du baril de Brent frôlait les 100 dollars. Et c'est dans ce contexte que Roland Lescure reçoit ce matin les distributeurs de carburant. Une réunion organisée au ministère de l'Économie alors que le samplon 95 s'affichait ce week-end en moyenne à 2,10€ le litre. Cet appel à gauche pour faire face à la montée du Rassemblement national. Dans une lettre dévoilée par plusieurs médias, une centaine d'élus socialistes demandent d'ouvrir la primaire PS place publique à tous les candidats déclarés de la gauche, notamment à François Ruffin, Marine Tondelier ou encore Mathieu Pigasse. Edgar Gros-Pierron poussé vers la sortie. Il pourrait quitter la présidence du comité d'organisation des Jeux Olympiques des Alpes françaises 2030. Un projet en pleine crise de gouvernance depuis des mois. La décision doit être actée demain lors du bureau exécutif des Alpes 2030. Et puis en football, c'est parti pour la Ligue des Champions et ça démarre mal pour les clubs français. Le premier en lice hier soir, Lille s'est incliné devant son public face au Betis Séville 3-2. Cette première journée de Ligue des Champions qui se poursuit ce soir autour du PSG, double tenant du titre d'entrée en lice. C'est face au Slovan Bratislava au Parc des Princes. Coup d'envoi à 21h. Excellente matinée à tous.
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0: Bonjour à tous. Face à la montée des prix des carburants, Roland Lescure reçoit ce matin les distributeurs de carburant. Une réunion organisée au ministère de l'Économie alors que le samplon 95 s'affichait ce week-end en moyenne à 2,10 € le litre. Et la situation ne devrait pas s'arranger alors que les tensions s'aggravent encore au Moyen-Orient. L'armée américaine a en effet annoncé cette nuit avoir détruit 5 navires pétroliers dans la région du Golfe. Les États-Unis accusent ces bateaux de prendre part à un réseau fantôme de plusieurs milliards de dollars pour financer les gardiens de la Révolution. Téhéran a immédiatement répliqué. L'Iran dit avoir attaqué 2 bateaux américains, 8 pétroliers et 10 autres navires. Dans le reste de l'actualité, le gouvernement toujours à la recherche d'économies, en pleine préparation du budget, et Sébastien Lecornu envisage de diminuer l'indemnité des ministres et des conseillers des cabinets ministériels. C'est en tout cas ce qu'annonce BFM TV. Il s'agirait d'une baisse de l'ordre de 10%, une mesure avant tout symbolique. La dernière diminution de l'indemnité des ministres remonte à 2012, lorsque François Hollande avait officiellement baissé de 30% leur salaire. Le procès en appel des assistants d'eurodéputés du Modem. Il débute aujourd'hui devant la cour d'appel de Paris. François Bayrou et 10 anciens cadres du parti centriste sont jugés pour détournement de fonds. Un dossier vieux de 10 ans dans lequel l'ex-premier ministre avait été relaxé en première instance. 27 recommandations pour qu'il n'y ait plus jamais d'autre affaire Le Squarnec en France. La mission flash de l'Assemblée nationale a rendu ses conclusions hier. Elle pointe notamment des défaillances systémiques dans la prévention et la détection des infractions sexuelles commises par des professionnels de santé. Parmi les suggestions, un retirer le droit d'exercer aux professionnels de santé condamnés pour des délits ou crimes sexuels, ou encore la création de cellules de recueil de signalement indépendantes de la hiérarchie dans chaque établissement de santé. Et puis du foot ce soir avec la suite de la Ligue des Champions, le PSG entre en lice, le Paris Saint-Germain qui affronte au Parc des Princes le Slovan Bratislava à 21h. Et hier, Lille a perdu sur sa pelouse contre le Betis Séville 3-2. Excellente matinée à tous.
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1: Bonjour à tous, c'est un seuil symbolique. Le baril de pétrole Brent a dépassé les 100 dollars ce matin, conséquence de ces tensions au Moyen-Orient. Les États-Unis ont en effet attaqué des pétroliers iraniens. L'Iran dit avoir frappé 2 bateaux américains, 8 pétroliers et 10 autres navires. Et dans ce contexte, Roland Lescure reçoit ce matin les distributeurs de carburant, une réunion organisée au ministère de l'Économie, alors que le samplon 95 s'affichait ce week-end en moyenne à 2,10 € le litre. Une enquête ouverte à Carcassonne après ses propos polémiques de policiers municipaux. Ils auraient ainsi tenu des discours racistes, misogynes et complotistes pendant une patrouille involontairement filmée. Des faits qui se seraient déroulés en novembre 2025 et révélés hier par Midi Libre. L'un des agents membres du service d'ordre du Rassemblement national a été suspendu par le parti. François Bayrou de nouveau devant la justice. Le procès en appel des assistants d'eurodéputés du Modem débute aujourd'hui à Paris. L'ancien Premier ministre, 10 anciens cadres du parti centristes sont jugés pour détournement de fonds. Un dossier dans lequel François Bayrou avait été relaxé en première instance. Le projet de loi sur la transparence salariale présenté aujourd'hui en Conseil des ministres. L'objectif est de contraindre les entreprises à afficher des fourchettes de rémunération cohérentes sur les offres d'emploi et à justifier objectivement les écarts de salaire. La ministre de la Culture appelle les musées à mieux sécuriser les collections et les publics. Une déclaration après le cambriolage du musée Renoir de Cagnes-sur-Mer près de Nice. Deux tableaux du maître de l'impressionnisme ont été dérobés hier matin, des œuvres estimées à plusieurs millions d'euros. C'est le lancement aujourd'hui du sommet international sur l'espace à Paris au Grand Palais. 2000 experts mondiaux sont présents pour façonner une gouvernance de l'espace. Un rendez-vous boudé par les deux poids lourds SpaceX et Blue Origin, invités par la Maison Blanche à ne pas s'y rendre. Et puis il y a du football ce soir avec la suite de la Ligue des Champions. Le PSG entre en lice. Le Paris Saint-Germain qui affronte au Parc des Princes le Slovane Bratislava à 21h. On rappelle, Lille a perdu hier sur sa pelouse contre le Betis Séville. Score final 3-2. Excellente fin de matinée. Et à tous.
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1: Bonjour, bonjour à tous. Nouvelle tension au Moyen-Orient. Les prix des carburants pourraient encore s'envoler. Les transporteurs routiers sont en colère, exclus des aides du gouvernement. François Bayrou devant la justice cet après-midi. L'ancien Premier ministre comparé aux côtés d'anciens cadres du Modem pour détournement de fonds. Et puis attirer les touristes étrangers en France. Mais à quel prix? Une ONG pointe du doigt des politiques gouvernementales qui ne profitent pas aux Français. Vous le verrez. Se dirige-t-on vers de nouveaux records de prix à la pompe? Le baril de Brent a dépassé le seuil symbolique des 100 dollars ce matin. C'est la conséquence d'un regain de tension au Moyen-Orient la nuit dernière. Les États-Unis ont notamment attaqué des pétroliers iraniens en représailles à d'autres attaques iraniennes. Téhéran annonce aussi avoir répliqué en visant plusieurs pétroliers et bateaux américains. Dans le même temps, ce matin, Roland Lescure recevait les distributeurs de carburant alors que les stations affichent des prix au-dessus de 2 euros pour l'essence et le gazole. Une nouvelle vague d'aide a été annoncée la semaine dernière pour certains professionnels. Elle exclut les transporteurs routiers, selon la porte-parole du gouvernement Maud Bréjon, alors qu'ils subissent aussi de plein fouet la flambée des prix du carburant. L'absence de soutien public ne passe pas. Jean-Marc Rivera, délégué général de l'Organisation des transporteurs routiers européens, craint le pire pour les trésoreries des entreprises, sans pouvoir encore mesurer l'ampleur des dégâts.
2: C'est assez compliqué de répondre à cette question et de chiffrer. Ce qu'il faut savoir, c'est que le poste de carburant, c'est 30% du coût de revient d'une entreprise. Lorsque vous avez aujourd'hui un diesel qui dépasse les 2 euros, vous imaginez bien que le gap à répercuter au client est extrêmement important. Un poids lourd, c'est globalement 800 à 1000 km par mois. Vous imaginez qu'il y a donc un surcoût extrêmement important que les entreprises tentent de répercuter. Par contre, la réalité, c'est que les entreprises aujourd'hui constatent déjà une vague de défaillance extrêmement importante parce que nous sommes dans une situation de baisse de la consommation globale. Donc l'impact était déjà extrêmement fort.
1: Un flou économique qui inquiète. Sans ce soutien de l'État, l'organisation redoute une vague de défaillance chez les PME du secteur avant la fin de l'année. Dans l'actualité également, un policier municipal de Carcassonne, membre du service d'ordre du Rassemblement National, suspendu par le parti. Il est visé par une procédure de la municipalité RN après une divulgation d'une vidéo par le Midi Libre hier. On y aperçoit le fonctionnaire de police proférer des propos racistes, complotistes et misogynes enregistrés par sa caméra piéton. Les faits remontent à novembre 2025. Le procès en appel des assistants d'eurodéputés du Modem, il débute aujourd'hui devant la cour d'appel de Paris. François Bayrou et 10 anciens cadres du parti centriste sont jugés pour détournement de fonds. Un dossier vieux de 10 ans, Clémence Lobary.
3: Oui, tout commence avec la dénonciation d'une ancienne eurodéputée FN. L'élu informe la justice que plusieurs partis utilisent les enveloppes du Parlement européen pour rémunérer des assistants parlementaires qui travaillent en réalité exclusivement pour leur parti et notamment le Modem. Lors du procès en première instance, les juges ont mis en évidence la réalité de ces détournements de fonds. Le montant du préjudice est estimé à 300 000 euros. En revanche, ils ont exclu la mise en place d'un système, à la différence de l'affaire des assistants du Front National. François Bayrou a donc été relaxé. Les autres prévenus ont été condamnés à des peines de 10 à 18 mois de prison avec sursis.
1: Le procès doit durer un mois. L'ancien Premier ministre sera interrogé les 24 et 25 septembre. Le parquet fera ses réquisitions le 28. Sébastien Lecornu prépare le prochain budget. Le Premier ministre est en recherche d'économies. Une partie pourrait être faite sur la rémunération des ministres et des conseillers des cabinets ministériels. Dans le même temps, le chef du gouvernement a annoncé ce matin la diminution de la surtaxe sur les grandes entreprises. Faut-il dissuader les touristes étrangers lointains de venir jusqu'en France? La question est posée par l'ONG Réseau Action Climat qui publie un rapport. On découvre que les politiques gouvernementales visent à attirer de plus en plus de clientèles américaines ou asiatiques fortunées. Conséquence, le secteur du tourisme monte en gamme au détriment des Français qui partent moins en vacances en France, selon Alexis Chailloux, responsable transport et climat du Réseau Action Climat.
4: La montée en gamme, elle se traduit notamment dans le monde hôtelier où on voit que les hôtels 1 ou 2 étoiles, donc ce qui concerne plutôt l'entrée de gamme, sont en train de diminuer fortement. À l'inverse, les hôtels 4-5 étoiles, donc le haut de gamme, augmentent très fortement. Mais ça se voit aussi dans une partie des commerces de bouche, des restaurants, des activités culturelles et touristiques qui, globalement, augmentent plus que le coût de la vie. Un économiste qu'on cite dans le rapport a documenté que le coût des hébergements touristiques a augmenté presque deux fois plus vite que l'inflation depuis 20 ans.
1: Action Climat propose de stimuler le tourisme domestique en relançant le billet de train de congé annuel créé par le Front Populaire en 1936. Un billet moins cher pour faciliter les départs en vacances. Et puis du foot à nouveau ce soir avec la suite de la première journée de la Ligue des Champions. Le Paris Saint-Germain reçoit le Slovan Bratislava à 21h. Très bon après-midi à tous.
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4: Bonjour à tous, il fait un geste. Sébastien Lecornu promet pour le budget 2027 une baisse de la contribution exceptionnelle demandée aux très grosses entreprises. Le Premier ministre l'annonce dans une lettre adressée aux entrepreneurs. Ce qui est exceptionnel doit rester exceptionnel, explique-t-il. Selon Sébastien Lecornu, on ne redresse pas durablement les comptes d'un pays en cassant son moteur économique. Par ailleurs, le Premier ministre annonce qu'une disposition sera créée afin de faciliter la reprise des entreprises, notamment via la transmission mission aux salariés. Il est suspendu du Rassemblement National. Le policier municipal de Carcassonne épinglé pour des propos racistes et sexistes. Des propos enregistrés par sa caméra piéton lors d'une patrouille il y a près d'un an. Le maire RN de Carcassonne qualifie d'inacceptables les propos du policier. Des procédures seront engagées et les sanctions seront à la hauteur de la gravité des faits, précise la municipalité. Un professeur de tennis mis en examen pour viol et agression sexuelle sur mineurs dans le Vaucluse. Le jeune homme de 25 ans est accusé de faits de nature sexuelle impliquant une mineure de 12 ans. Il a été placé en détention provisoire. Le suspect est également visé par une autre procédure pour des faits de même nature commis il y a 5 ans. Et c'est une conséquence de la précocité des vendanges liées à la chaleur. La commercialisation de bouteilles de champagne à plus de 13 degrés d'alcool va être exceptionnellement autorisée, une première. Selon le comité champagne, cette vendange exceptionnelle pourrait devenir la norme à cause du changement climatique. Le conflit continue de s'intensifier au Moyen-Orient. L'Iran annonce avoir attaqué une base militaire des États-Unis en Jordanie et une vingtaine de bateaux en réponse à des frappes américaines contre des pétroliers iraniens. Conséquence de ces nouvelles frappes, le baril de pétrole a atteint les 100 dollars pour la première fois depuis fin juillet. Et puis en foot, après la défaite de Lille contre le Betis Séville, suite ce soir de la première journée de la Ligue des Champions, le PSG, double tenant du titre, reçoit les Slovaques du Slovan Bratislava. Demain, le dernier club français en lice, Lens, affrontera le Slavia Prague. Voilà pour l'info, excellente journée.

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4: Bonjour à tous. 30 ans de prison prononcés par la cour d'assises des Ardennes contre un sexagénaire reconnu coupable des viols et du meurtre de la petite Loana il y a 3 ans à Sedan. La fillette avait 10 ans. Les 30 ans de réclusion criminelle sont assortis d'une peine de sûreté des deux tiers. François Bayrou devant la justice, l'ancien Premier ministre comparé à partir d'aujourd'hui devant la cour d'appel de Paris dans l'affaire des assistants parlementaires d'eurodéputés du Modem. Il est soupçonné d'avoir utilisé entre 2005 et 2017 des fonds européens pour rémunérer des assistants parlementaires qui travaillaient en réalité pour l'UDF, puis pour le Modem. Il est poursuivi aux côtés de 12 autres prévenus. François Bayrou avait été relaxé en première instance. Un policier municipal de Carcassonne, également membre du service d'ordre du Rassemblement National, exclu du parti après la diffusion d'une vidéo dans laquelle il profère des propos racistes et misogynes. Propos enregistrés par la caméra piéton du policier il y a près d'un an lors d'une patrouille. La municipalité RN de Carcassonne juge inacceptable ces propos et annonce l'ouverture de procédures et des sanctions à venir. Comment lutter plus efficacement contre les vagues de canicule dans les établissements scolaires? Le ministre de l'Éducation, Édouard Geffray, annonce que 50 000 équipements de rafraîchissement ont déjà été acquis depuis mi-juillet grâce au plan d'urgence. Des ventilateurs, brumisateurs ou climatiseurs. Des travaux plus importants seront réalisés dans les 2500 écoles jugées les plus vulnérables aux fortes chaleurs. C'est une conséquence des nouvelles frappes entre États-Unis et Iran. Le baril de pétrole dépasse la barre des 100 dollars pour la première fois depuis juillet, faisant craindre une nouvelle hausse des prix à la pompe. En France, le gasoil se vend en moyenne à 2,27 € le litre. Et puis la Fédération française de football devrait retirer son soutien au président de la FIFA, Gianni Infantino. L'annonce pourrait intervenir demain au terme d'une réunion du comité exécutif. Gianni Infantino est visé par de nombreux appels à la démission, liés notamment à son projet avorté de privatisation de la Coupe du Monde. L'élection à la présidence de la FIFA aura lieu en mars 2027. Voilà pour l'info, excellente journée.
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0: Salut à tous et bienvenue dans Solid Gold. J'espère que vous allez bien. Solid Gold, c'est votre émission de variété anglo-saxonne. Pendant deux heures, on va se balader dans la variété anglo-saxonne des années 60 à nos jours. Et nous allons passer deux heures aussi avec Mary Wells, qui sera en fil rouge dans l'émission. 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Et donc aujourd'hui, vous saurez tout sur Mary Wells. Mary Wells, qui est née dans le Michigan, à Détroit. Et à Détroit, quelle était la maison de disques vedette? Eh bien, c'était Motown, bien sûr. Eh bien, elle a débuté chez Motown, d'abord gentiment, tranquillement. Et en 64, énorme succès pour son single My Guy, qui est devenu d'ailleurs un classique. Elle est restée 2-3 ans chez Motown, pas plus. Elle a quitté cette même année, 1964, le label et a sorti un album sur 20th Century Fox Records, un album hommage aux Beatles. C'est cet album qu'on va écouter aujourd'hui. Ça s'appelle Love Songs to the Beatles. On vient d'entendre He Loves You. On retrouve Mary Wells avec All My Loving. Et puis juste après, ce sera Al Jarreau et Breaking Away en 1980. C'est parti.
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Un groupe de filles des années 60, les Cinderellas, avec Baby, Baby, I Still Love You dans Solid Gold. Elle a d'abord été une vedette chez Motown, ensuite ça s'est un petit peu moins bien passé, elle a retrouvé le succès chez Atlantic Records. Mary Wells est notre chanteuse fil rouge aujourd'hui avec son album de 1965, Love Song to the Beatles, Please Please Me. C'est un tube des Beatles qu'elle reprend sur cet album. On va l'écouter tout de suite et puis on retrouvera Paul Simon juste après avec Me and Julio Down by the Schoolyard.

Une voix de la country dans Solid Gold de Barbara Ray en 1979 avec You're My Sunshine, You're My Light. 1965, Mary Wells sortait un album hommage aux Beatles, Love Songs to the Beatles. 1965, donc ce sont les premiers tubes, premières chansons des Beatles qu'elle reprend. On va la retrouver avec une chanson de 1963 à l'origine, Do You Want to Know a Secret? Et puis ensuite, nous aurons Johnny Mathis avec le compositeur et arrangeur Henry Mancini, Taking a Chance on Love, encore un classique.

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1: Jean Rockwell en 1973 avec Woman, Beautiful Woman, et une Beautiful Woman s'il en est, c'était Dionne Warwick, en 1980 avec Easy Love. Can't Buy Me Love, c'est un grand grand tube des Beatles qui avait déjà été repris version jazz par Ella Fitzgerald. Et bien Mary Wells le reprend à la même manière sur son album Love Song to the Beatles qui nous accompagne aujourd'hui en fil rouge. Can't Buy Me Love, et puis juste après, ce sera Rick Astley que nous retrouverons avec Move Right

En 1962, Connie Francis était dans le top 50 britannique avec Vacation. Et puis juste avant, c'était plus près de nous, Rick Astley avec Move Right Out. Retour en 1965, l'album de Mary Wells, Love Song to the Beatles, où elle reprend des chansons des Beatles. I Should Have Known Better, c'est la chanson qu'on va écouter maintenant. Et puis juste après, ben, on sera chez Motown, tiens, avec Earl Van Dyke and the Soul Brothers, qui reprennent en instrumental un tube créé par Marvin Gaye, How Sweet It Is to Be Loved By You.

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C'était une immense star de Broadway, inconnue chez nous car elle était surtout artiste de scène. Ethel Merman, elle avait créé cette chanson des frères Gershwin, I Got Rhythm, dans les années 30 et elle la reprenait sur un album dans les années 70 où elle rendait hommage à ses grandes comédies musicales. À l'instant, c'était en 2017, Seth MacFarlane en duo avec Norah Jones, If I Had a Talking Picture of You. En 1965, elle, Mary Wells, rendait hommage aux Beatles avec cet album Love Songs to the Beatles. Help, c'est un des plus gros tubes des Beatles. On va écouter sa version maintenant et puis juste après, nous aurons Sammy Davis Jr. avec There is Nothing Like a Dame.

Ah, ça fleure bon les années 60, mais ça date de 1982. Le groupe Les Maisonettes avec Heartache Avenue, un grand tube de l'année 1982. En 1965, Mary Wells aussi reprenait des tubes. Les Maisonettes, c'est original, mais Mary Wells, elle, reprenait les tubes des Beatles dans cet album Love Song to the Beatles, 8 Days a Week, encore un gros succès des Beatles. On va l'écouter tout de suite. Et nous irons en 1962, juste après, avec un chanteur qui s'appelait Dion, D-I-O-N comme Céline, mais aucun rapport, avec The Wanderer.

On peut dire qu'elle a radicalement changé de style au cours de sa carrière. Cyndi Lauper, c'était en 2017, Walking After Midnight. On retrouve Mary Wells, bien sûr, puisque c'est notre artiste fil rouge du jour avec son album Love Song to the Beatles. And I Love Him, c'est la chanson qu'elle reprend. On va l'écouter tout de suite et puis on ira en 1974, juste après, avec une très belle chanson de Donovan, The Quest.

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1: Donna Byrne dans Solid Gold avec All the Things You Are, et à l'instant encore un moment de tendresse avec Teddy Pendergrass et les Stylistics, You're My Latest, My Greatest Inspiration. Mary Wells était mariée avec un autre grand de la soul américaine, Cecil Womack, dont elle a divorcé au début des années 80, et après quelques années difficiles au niveau carrière, elle est revenue dans les années 80 à retrouver le chemin du succès, pas du grand succès des années 60 bien sûr, mais du succès quand même. Et jusqu'à la fin de sa vie, à la fin des années 90, elle est décédée d'un cancer du larynx. C'est toujours très compliqué de perdre sa voix pour une chanteuse. Mary Wells a continué à faire des concerts à travers les États-Unis. On la retrouve donc en 1965 avec son album Love Song to the Beatles. Elle reprenait un autre tube des quatre de Liverpool, Ticket to Ride, et nous aurons ensuite les Temptations avec Treat Her Like a Lady. Là aussi, c'était un comeback des Temptations.

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1: Un chanteur classique de la folk music, Don McLean avec Winterwood, et à l'instant une étoile montante de la folk, il s'appelle Tim Turofill, et on a entendu une de ses nouvelles chansons, Dust on Your Chevy. Mary Wells, 1965, l'album Love Song to the Beatles, où elle reprenait des chansons du célèbre groupe britannique devenu international, Yesterday, une de leurs plus belles chansons. On va l'écouter maintenant, et puis juste après, on restera dans la douceur avec Elvis Presley et Can't Help Falling in Love, un classique aussi.
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Une étoile oubliée de la soul music, Gene McDaniels, en 1962 avec Make Me a Present of You. Et puis un duo mythique en 1979, Dinah Ross et Marvin Gaye, My Mistake Was to Love You. Et nous arrivons à la fin de ce Solid Gold. J'espère que vous avez passé un très bon moment à l'écoute de votre émission de variété anglo-saxonne. On va se retrouver très bientôt pour un nouveau Solid Gold. 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Dans une nouvelle émission, nous aurons un nouvel album fil rouge. Aujourd'hui, c'était l'album de Mary Wells en 1965, Love Song to the Beatles, qui nous a accompagnés. On va se quitter avec I Saw Him Standing There, une chanson de 1963 des Beatles, reprise donc 2 ans plus tard par Mary Wells. Je vous laisse avec Mary Wells. On se retrouve très vite pour un nouveau Solid Gold. Et d'ici là, portez-vous bien. Salut!

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1: Bonjour à tous. Des propos à vomir. Les mots du maire de Carcassonne après la diffusion d'une vidéo dans laquelle un policier municipal de la ville profère des propos racistes et misogynes. Une vidéo enregistrée par la caméra piéton du policier il y a près d'un an lors d'une patrouille. Une enquête a été ouverte par la mairie. Tous les protagonistes de l'affaire sont suspendus. L'agent au cœur du scandale, également membre du service d'ordre du Rassemblement National, a été exclu du parti. 30 ans de prison prononcée par la cour d'assises des Ardennes contre un sexagénaire reconnu coupable des viols et du meurtre de la petite Loana il y a 3 ans à Sedan. La fillette avait 10 ans. Les 30 ans de réclusion criminelle sont assortis d'une peine de sûreté des deux tiers. François Bayrou devant la justice, l'ancien Premier ministre comparé à partir d'aujourd'hui devant la cour d'appel de Paris dans l'affaire des assistants parlementaires d'eurodéputés du Modem. Il est soupçonné d'avoir utilisé entre 2005 et 2017 des fonds européens pour rémunérer des assistants parlementaires qui travaillaient en réalité pour l'UDF puis pour le Modem. François Bayrou est poursuivi aux côtés de 12 autres prévenus. Il avait été relaxé en première instance. C'est une conséquence des nouvelles frappes entre États-Unis et Iran. Le baril de pétrole dépasse la barre des 100 dollars pour la première fois depuis le mois de juillet, faisant craindre une nouvelle hausse des prix à la pompe. En France, le gasoil se vend en moyenne à 2,27 € le litre. Dans ce contexte, les distributeurs de carburant étaient reçus au ministère de l'Économie ce matin. Aucune décision n'a été prise pour faire baisser les prix. En parallèle, une enquête sur les marges des raffineurs est en cours. Et puis la Fédération française de football devrait retirer son soutien au président de la FIFA, Gianni Infantino. L'annonce pourrait intervenir demain au terme d'une réunion du comité exécutif. Gianni Infantino est visé par de nombreux appels à la démission, liés notamment à son projet avorté de privatisation de la Coupe du Monde. L'élection à la présidence de la FIFA aura lieu en mars 2027. Voilà pour l'essentiel de l'info. Passez une excellente après-midi.
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4: Alexis Malbert aime faire la cuisine et aime produire du son par tous les moyens, sauf peut-être les moyens conventionnels que peuvent être par exemple le piano, la guitare, le trombone, bref, il préfère produire des sons avec des courges, des tortillas, des emballages alimentaires ou des instruments de cuisine plutôt qu'avec des instruments de musique. Archéologue du son en acte, il organise la cantine orchestra, un jardin sonore ou encore des ateliers cacaophoniques. Pour ce numéro Manger, métaclassique, nous invitons Alexis Malbert à replonger dans ses productions gastro-sonores et dans les trouvailles du blog Disquettes, dans lequel il a pendant de longues années tenu une veille très fouillée de tout ce qui ressemble à des gadgets sonores dont certains peuvent justement se manger ou du moins se mettre dans la bouche. Bonjour Alexis Malbert.
5: Bonjour David.
4: On vient d'entendre le Tipaton à qui j'ai demandé de mettre en note la phrase « Alexis Malbert est l'invité de Métaclassique ».
5: D'accord, ouais, j'avais l'impression de passer un test de... auditif.
4: Oui, c'est vrai que ça fait tout de suite esthétique test.
5: Alors, j'en ai jamais passé en vrai, mais je sais pas pourquoi ça m'évoque ça.
4: Le Tipaton, ça fait partie de ces gadgets électroniques qu'on peut trouver sur Disquettes, qui est un blog que vous avez alimenté pendant de nombreuses années.
5: Ouais, un blog et un magazine papier aussi.
4: Oui.
5: Ouais, pendant 5 ans. J'ai arrêté il y a un petit moment déjà, mais bon, ça fait toujours un peu partie de mon histoire, quoi.
4: J'aimerais bien qu'on brosse un petit peu toutes ces découvertes du point de vue du son qui se mange, parce que j'ai l'impression que vous êtes un de ceux qui permet de manger le son.
5: Ouais, bah, en tout cas, c'est un sujet qui m'intéresse pas mal, ouais.
4: Alors, pour commencer...
5: Parmi d'autres, mais enfin, celui-là, c'est un de mes prédilections, on va dire.
4: On va commencer par écouter Édith Piaf, alors.

0: C'est un disque qui a été, on peut dire, pressé par Julia Drouin dans du chocolat.
1: Ouais.
0: Alors, en effet...
1: Julia, que je connais bien.
0: Ben oui, elle vous a un peu donné l'idée de faire de la cacaophonie, c'est ça?
1: Alors, pas vraiment, parce qu'en fait, déjà, on se connaît depuis longtemps avec Julia. On a toujours plus ou moins collaboré de près ou de loin, quoi.
0: Enfin, ouais.
1: Et enfin, jamais vraiment concrètement, mais en tout cas, on a toujours échangé beaucoup d'idées. Je ne sais plus vraiment qui a donné l'idée à qui. Peut-être qu'elle avait commencé avant moi, effectivement, parce qu'elle faisait des moulages et de vrais disques, et puis
0: ouais.
1: Pour ensuite les mouler en chocolat. Mais ça, oui, effectivement, moi, j'ai développé ça en vue de faire seulement des ateliers. J'ai un atelier qui s'appelle l'atelier cacaophonique, où j'ai mis au point, enfin j'ai bricolé une machine, une machinerie quoi, pour qui permet d'enregistrer directement le son sur des disques en chocolat. Alors, la démarche est un peu différente parce que là en fait j'utilise des disques vierges, c'est-à-dire qu'il n'y a pas de moulage, enfin il y a de moulage que de disques sans sillon quoi. Et c'est en fait pendant l'atelier que les participants enregistrent directement leur propre voix sur un disque unique quoi. Et qu'on mange à la fin du.
0: On mange. Alors ça permet de manger sa voix en quelque sorte parce que.
1: Ouais, c'est complètement ça.
0: On met sa voix sur un disque en chocolat et après on mange le. Ouais.
1: Ouais.
0: C'est du bon chocolat d'ailleurs.
1: Ouais, d'ailleurs je prends du très bon chocolat d'ailleurs pour parce que pour que ça marche bien en plus il faut du bon chocolat de qualité.
0: Au moins 70%. Le bon chocolat fait meilleur disque.
1: Ben oui, parce que c'est parce que enfin si on doit appeler ça le mauvais chocolat,
0: ouais.
1: Mais en tout cas le chocolat avec moins de pourcentage de cacao en tout cas va être plus coupé avec des matières grasses ou du sucre, qui fait qu'en fait ça lui donne une texture plus molle. La gravure est plus compliquée dedans en fait.
0: Ouais.
1: C'est voilà. Enfin ça marche moins en tout cas. J'ai essayé. Hein,
0: ouais,
1: j'ai essayé plein le chocolat blanc.
0: Mais sur
1: du beurre, du jambon. j'ai tout essayé mais.
0: Et avec le
1: chocolat que ça marche.
0: Le jambon ça marche pas.
1: Non pas très bien. Mais j'en reviens parce que je suis plus dans une région à jambon qu'à chocolat donc.
0: Ah oui. Mais c'est ça. Parce qu'en fait l'inspiration avant Julia Drouin elle vient du paléophone de Édouard Léon Scott de Martinville.
1: Ouais, je reprends exactement le principe en fait de Léon Scott. Je l'appelle par son petit nom, je le connais.
0: parce que lui, donc une vingtaine d'années avant Edison et Charles Cros, il faisait de l'enregistrement sonore sur du papier.
1: Ouais.
0: Dans les années 1850.
1: Alors l'histoire, c'est que il a inventé la. Un petit peu, c'est le premier, enfin en tout cas historiquement, ce qu'on a pu découvrir encore récemment, qui réussit à mettre au point un système pour enregistrer le son, on va dire. Par contre, de son vivant, il n'a jamais trouvé le moyen de l'écouter. C'est-à-dire qu'il avait réussi à inscrire en fait dans du noir de fumée, enfin c'était ça en fait, la trace des sillons quoi, en forme circulaire comme sur un disque. Mais en fait c'est que des chercheurs en fait en 2007 qui ont réussi grâce à l'informatique, en fait qui sont tombés par hasard sur un imprimé du premier essai expérimental de Martinville, révélé par l'informatique, en fait a traduit en gros les sillons tracés, enfin. Tracer visuellement, quoi, enfin, en tout cas, et les a traduits en son. Quoi.
0: Ouais.
1: Et on a pu entendre le premier enregistrement de l'histoire, finalement.
0: Qui est
1: au clair de, un extrait de Au clair de la lune, qui est chanté par on ne sait pas qui.
0: Ce qui est vertigineux avec cette découverte,
1: c'est qu'on
0: peut se dire que tous les livres qui traînent du 19e siècle et des siècles antérieurs, peut-être, contiennent des enregistrements sonores, alors.
1: Ouais, bah, c'est ça qui est fascinant. Enfin, ça fait partie des histoires du son qui me fascinent depuis longtemps, qui alimentent même beaucoup de choses dans ma démarche, mais c'est ce côté un peu archéologie du son, avec puis nourri de mystères et d'anecdotes un peu croustillantes, on va dire, c'est le cas de le dire. Donc,
0: alors, j'ai encore plus croustillant, c'est un disque en tortilla.
1: Je m'y attendais pas, celle-là.
0: Pourtant, j'ai trouvé la ref sur Disquette. Hein.
1: Ouais, non, mais je m'en souviens, effectivement, ce disque en tortilla, mais en fait, j'ai jamais pu vérifier si c'était vrai ou pas.
0: Ah oui.
1: Désolé, mais.
0: Enfin, le truc, c'est que le choix du répertoire pour Tortilla, vous voyez, qui est quand même un peu stéréotypé.
1: Ouais.
0: Ta-da, c'est la cucaracha ou quelque chose comme ça.
1: Ouais, sûrement. Bah ouais.
0: Mais parce que vous, quand vous faites chanter des enfants pour que leur voix colle sur un disque en chocolat, vous leur faites chanter chaud cacao. Pourquoi est-ce que c'est cette espèce de réflexe tautologique chaque fois qu'on a une technologie d'enregistrement
1: Bah. Je sais pas, c'est une bonne question, c'est vrai que... Mais bon... Ouais, mais j'essaye de les faire improviser aussi, de leur faire faire autre chose hein, quand même.
0: Ouais.
1: Ils sont libres de faire ce qu'ils veulent, mais bon, c'est vrai que des fois, ils peuvent être intimidés. Ou... Et, disons que quand j'enregistre le disque en chocolat, il faut aller vite. On est pris par le temps, en fait, parce que cet atelier-là, il y a un timing. Je mets un peu la pression, gentiment, mais en tout cas, il y a un stress qui fait qu'on est limité par la... Comme s'il y a de l'enregistrement direct, un enregistrement d'à peu près 30 secondes sur la face du disque, il faut y aller, c'est pas le moment d'hésiter une fois qu'on arrive devant le pavillon pour parler, quoi.
0: Mais il y a des choses qui disent. Peut-être mieux qu'Annie Cordy, quand même, non?
1: Ouais, c'est sûr qu'ils connaissent pas, en général, Annie Cordy, mais quand je leur chante un petit peu avant « Chaud cacao », bon, ils le répètent facilement, sans forcément faire de changement. Bon.
0: Cela dit, disque en chocolat, vous aviez trouvé à la galerie de Chartres deux disques en chocolat à vendre, qui apparemment dataient du début du XXe siècle.
1: Ouais. Alors, pour parler des disques en chocolat, parce qu'il y a toute une histoire, hein, c'est aussi ça que je raconte dans l'atelier. Hein, en fait, c'est pas nouveau le disque en chocolat. Ça date quasiment du début de l'enregistrement sonore, en fait. Il y avait déjà une entreprise assez importante allemande, dont j'ai plus le nom là, peut-être tout de suite, mais qui existe encore d'ailleurs, qui est spécialisée dans le chocolat, qui c'était en 1900 à peu près, qui commercialisait des disques en chocolat avec des petits lecteurs des petits gramophones en fait de disques en chocolat qui allaient avec et tout ça, mais c'était très gadget à l'époque, ça marchait très mal, mais le principe était déjà là, quoi.
0: Pour rebondir sur les tortillas, il y a un artiste qui s'appelle Michael Ridge qui produit des objets d'art anti-disque. Par exemple, ce qu'il fait, c'est qu'il met une tortilla à la place du diamant, c'est ça ?
1: Ouais.
0: Et après, avec un phonographe normal, il fait écouter des disques.

0: désastre.
1: c'est pas, oui, c'est moins bien qu'un diamant, quoi. Enfin,
0: non,
1: ouais, c'est
0: après,
1: moins fidèle.
0: Ce qui me plaît, c'est la démarche derrière. C'est pas le son qu'on en sort. Finalement.
1: Vous êtes rentré en contact avec lui?
0: Alors, on s'est jamais rencontré en vrai, mais oui, on a déjà échangé par le net, quoi. Mais en tout cas, on suit notre travail régulièrement. Enfin, comme moi, je suis le sien. Je sais pas si c'est réciproque.
1: Et donc, il fait des 78 tours à la main, avec aussi des couches de colle à bois, de verre de farine écrasé, incrusté dans la surface de la lecture. Donc, comme vous, il a le côté cuisinier du son, quoi.
0: Ouais. J'ai jamais parlé avec lui du côté cuisine, mais en tout cas, je pense que oui, il a cet état d'esprit. En tout cas, utiliser toutes sortes d'ingrédients pour arriver à faire quelque chose qu'on finit par entendre. J'ai pas dit audible, quoi.
1: Ouais. Parmi nos amis communs, Alexis Malbert, il y a un certain Hervé Marchon qui vous a signalé un article de 1981 de vinyle en chewing-gum.
0: Alors... on ressort les vieux dossiers de mes recherches.
1: Ouais, sauf qu'en fait, c'était une arnaque.
0: Sûrement.
1: C'était des vendeurs de bonbons qui voulaient faire croire qu'il y avait du son dans leurs bonbons. Mais
0: c'est vrai. Je ne me souviens plus bien de ces... j'aurais pas pu la raconter.
1: Mais il y en a pas mal, d'aliments qui se font passer pour des enregistrements sonores. Vous aviez aussi relevé un éclair à musique. Il y avait eu un camembert à musique aussi.
0: Ouais, alors ça, c'est quelque chose que j'ai dans ma collection, parce que j'ai toute une collection d'objets sonores un peu bizarres, atypiques.
1: Et qui se mangent, notamment.
0: J'en ai quelques-uns, mais pas que, quoi. Donc, parce que quand j'ai édité la revue Discut, ça s'intéressait beaucoup à l'histoire du son et aux objets sonores.
1: On peut dire que vous donnez dans la gadgetologie sonore.
0: Le camembert, en fait, c'est un poète, hein. C'est une farce et attrape des, des années 60. C'est une vieille.
1: Ouais. Il y avait un repose téléphone musical aussi, le Nothing Ball Box.
0: Ça, il y en a eu plein. Ouais. À l'époque du téléphone fixe, du combiné, il y a eu plein comme ça. J'en ai même plusieurs versions. Des appareils, effectivement. Alors, c'est souvent pour la musique d'attente, en fait. Hein.
1: Oui.
0: Vous vouliez faire attendre quelqu'un au combiné, comme on appelait ça. Ah, ce mot. On devrait remettre ça à la mode là, pour le smartphone.
1: Ouais. On va faire un petit quiz parce que vous aimez les jeux. A-t-il vraiment existé? Je vais vous soumettre des gadgets sonores. Ouais, il y en a qui sont que vous avez référencés, puis d'autres qui sont
0: aussi,
1: pour de faux.
0: Je me souviens de tout, c'est de la vieille histoire.
1: Alors, le sifflet cuisse de poulet, est-ce que ça existe?
0: Ouais, je l'ai celui-là.
1: Ah, vous l'avez carrément?
0: Ouais.
1: Ça fonctionne comment?
0: C'est un sifflet en forme de cuisse de poulet. Quoi.
1: Ah, ça se mange pas.
0: Mais en plus, c'était offert, parce que j'ai pas mal de trucs américains des années 50, 60, parce que, bon, forcément, société de la consommation oblige, et américaine puissance 10. Donc, il y a eu plein d'objets bizarres. Et ça, c'est le genre de truc qui était offert dans les fast-foods, quoi.
1: Ouais. Le stylo qui enregistre le son de ce qu'on écrit. Et
0: ouais, ça existe
1: à
0: aussi. Ouais. Je ne sais pas si on en trouve encore, mais à un moment donné, il y en avait plein sur les sites chinois.
1: Qui lit ce qu'on écrit vraiment?
0: Qui lit le texte
1: qu'on est en train d'écrire.
0: Si, ça avait été mis au point, à un moment donné. Ouais. Mais j'ai jamais pu vérifier si ça marchait bien, mais en tout cas, ça a été commercialisé à un moment donné. Ouais.
1: Le collier anti-aboiement.
0: Hein, mais c'est fait pour les non-voyants, en fait.
1: Ah oui, d'accord.
0: Ouais. En fait, il y a eu plein d'objets, d'ailleurs, c'est curieux, faits pour les non-voyants. Même les disques vinyles, il y a des disques des faces en braille, avec le macaron au milieu qui est en braille.
1: Ou pour les écrivains qui ne savent pas ce qu'ils écrivent.
0: Oui, je suis...
1: Le collier anti-aboiement.
0: Le collier anti-aboiement, ça existe, ça. Ouais.
1: Alors,
0: pour les chiens, ça c'est pareil, c'est encore un domaine. Il y a plein de domaines en fait sur lequel un peu atypique, sur lequel on peut explorer, dans lequel on peut explorer pour trouver des objets sonores qui sortent de l'ordinaire. Enfin, qui sortent du disquaire, quoi, en gros, on va dire.
1: Ouais.
0: Et c'est vrai que le matériel pour les animaux de compagnie, il y a de quoi faire aussi. Ouais.
2: Bonjour et bienvenue dans les découvertes de France Téléachat. Cette semaine, je vous propose le collier anti-aboiement BC50. Alors, avis aux propriétaires d'animal qui me regardent, voici un collier anti-aboiement automatique, certes, mais qui détecte les aboiements, non pas par micro, mais par les vibrations des cordes vocales. Autrement dit, seul le chien qui aboie est sanctionné, le tout bien évidemment sans aucune douleur.
1: Vous vous souvenez du prix?
0: Non, ça devait pas être donné.
1: Le téléachat faisait une promo quand même. Ah. Donc au lieu de 85€, c'était seulement 63,75€. Ah.
0: Mais là, c'est marrant quand même de réécouter ce genre de choses, parce que ça faisait longtemps que j'avais pas mis le nez dedans, parce que ça date de l'époque quand je faisais des recherches sur Discuts, mais ça a quasiment, ça a bien 10 ans, quoi. Je pense, je sais pas quand je l'avais sorti, ça, mais c'était.
1: C'était il y a 15 ans exactement, ouais.
0: Et ce qui est marrant, c'est que c'est presque le début du net, en fait, quoi. Enfin, je veux dire, c'était pas le début, mais c'est déjà presque vintage, quoi.
1: C'était les 5 ans de YouTube.
0: Ouais, on trouvait à l'époque déjà des gadgets ou des trucs un peu improbables sur le net, qui je pense qu'on trouve plus déjà maintenant, qui sont déjà des antiquités, que personne. Enfin, je pense que. Enfin, personne. Je suis pas sûr que ça intéresse grand monde.
1: Alors, on continue notre petit jeu. La clé siffleuse, une clé qui siffle à chaque fois qu'elle est insérée dans une serrure avec une mélodie unique par serrure.
0: Alors ça, je m'en souviens pas, mais je dirais que ça existe sûrement.
1: Non, ça, je crois que ça existe pas.
0: Ah ouais, tu vois ?
1: Non, mais ça, j'ai demandé à une intelligence artificielle de me donner des gadgets sonores qui n'existent pas, et ça m'a sorti ça. Mais je sais pas si elle a checké si ça existait.
0: Ouais, alors moi, l'intelligence artificielle, je suis pas sûr qu'elle connaisse encore tout. Sur les trucs atypiques.
1: Les brosses à dents maracas.
0: Ouais, ça existe.
1: Alors, ça veut dire qu'il faut qu'on s'arrête sur les questions des dents, parce que. Puisqu'on est dans cet épisode manger de métaclassique, on a dans la bouche des possibilités sonores énormes. Il y a la firme Hasbro qui avait commercialisé les Tooth Tunes en 2007, c'était quoi ?
0: Ouais, ça j'en ai dans ma collection, ça, je suis fier d'en avoir parce que je pense que ça se trouve plus.
1: Ça veut dire c'est brosse à dents qu'on...
0: Ah ouais, et ça marche super bien en plus, c'est génial.
1: Par conduction osseuse ?
0: Ouais, c'est la conduction osseuse en fait, qui permet en fait de percevoir le son par les dents et par l'os, par les os quoi. En fait, plus que par l'air et l'oreille, quoi. Et ces brosses à dents, ben en fait, il y a un petit lecteur de musique qui est intégré dans le manche de la brosse à dents. C'est quand on se brosse les dents, les poils qui sont en contact avec les dents diffusent le son dans la bouche. En plus, ça marche bien. Hein.
1: Mais alors,
0: le son est nul, mais...
1: Quelles sont les musiques qu'on a dans les dents ?
0: Ah, je me souviens plus des musiques qu'il y a
1: je
0: dedans, il y en avait plusieurs, mais
1: ouais,
0: c'était des extraits en plus. À une époque, il y avait pas mal de dérivés d'objets comme ça, j'en ai eu pas mal. Des petites cartes, l'ancêtre de la carte USB, quoi, avec des mini-lecteurs sonores, c'était un peu le principe qu'en fait, c'est des petits circuits imprimés
1: parce que des
0: qui
1: fois,
0: permettaient d'avoir un extrait sonore, mais genre même pas une chanson en entier, quoi. C'était genre 10 secondes, je sais plus.
1: Les dentistes, ils nous disent de nous brosser les dents pendant 3 minutes, c'est à cause de la durée du single ou c'est l'inverse ?
0: Je pense que ça n'avait rien à voir avec le single au départ, mais...
1: En tout cas, c'est Joseph Siaouf.
0: En tout cas, l'objet a toujours limité les choses. C'est comme
1: qui a inventé ça en 1990.
0: C'est comme le support de disque qui a toujours défini la durée des morceaux populaires aussi. Donc, c'est pourquoi pas.
1: Alors, vous avez, Alexis Malbert, vous-même inventé des gadgets dans une série de 2 albums qui s'appellent les gadgets radiophoniques.
0: Ouais, alors ça, ça porte son nom, gadget radiophonique, c'est-à-dire ce sont des gadgets qui n'existent pas en vrai, mais qui ont été inventés sous forme de création radiophonique, en fait. Voilà, qui sont évoqués, en fait.
1: J'ai isolé les gadgets qui peuvent donner à manger du son. En voici un premier qui s'appelle le Podcaf Express.
3: Voici la Podcaf Express, la première capsule de café expresso avec émission podcastée intégrée. Grâce à cette invention, vous pouvez écouter ou réécouter vos programmes favoris pendant votre pause. Pour l'utiliser, c'est simple, il suffit, comme avec une capsule classique, de l'insérer dans une cafetière automatique, comme ceci. Vous attendez que votre tasse soit servie. Et lorsque vous retirez la capsule, vous pouvez entendre la radio en rediffusion grâce à un haut-parleur miniature logé dans un compartiment de la dosette. Bien sûr, il existe toute une gamme de saveurs et d'émissions que vous pouvez changer tous les jours.
1: Parce que c'est quand même un appel à remettre de l'artisanat dans ce qui s'est par trop industrialisé. Donc,
0: Ah oui, bah, de toute façon, je suis très attaché au fait main, quoi. Hein. Ouais. Sinon, moi, je fais tout que du bricolage. Je touche très peu l'ordinateur, finalement. Je fais tout avec des objets. Je suis très dans le bruitage à l'ancienne.
1: Est-ce que dans la vingtaine de gadgets radiophoniques que vous proposez, il y a des modes d'écoute de la radio qui ont l'intérêt d'être systématiquement contre une écoute journalistique de la radio? C'est-à-dire que vous ne cherchez jamais à comprendre ce que disent les gens qui parlent dans la radio? Par exemple, quand vous branchez France Culture pour que ça ait une voix de canard, votre intérêt est que d'un coup, les producteurs de France Culture aient une voix de canard plutôt que soient intelligents.
0: Oui, c'est une façon un petit peu de la rendre un peu moins intelligent. Ouais. C'était un peu l'idée, ouais. Évidemment.
1: Et plus sympathique aussi.
0: D'une manière sympathique, évidemment.
1: Alors,
0: amener un peu d'humour, quoi. Voilà, quoi. Moi, j'aime bien rigoler. Je crois que ça s'entend.
1: Il y a aussi la pâte à enregistrer. Là, on revient un peu au disque en chocolat.
0: Ouais.
3: Voici la pâte à enregistrer. Une formule chimique qui vous permet de capturer les ondes réceptionnées par votre poste de radio pour les reproduire afin de pouvoir réécouter vos programmes favoris. Alors, comment procéder? Eh bien, vous faites une boule de pâte à enregistrer dans le creux de la main, un peu comme avec une boule de pâte à pizza. Vous la passez quelques secondes au micro-ondes, comme ceci. Puis vous retirez la pâte. Vous l'étalez ensuite sur le haut-parleur de votre poste de radio. Vous allumez pour capturer un échantillon d'émission. Voilà. Puis, vous décollez la pâte pour l'enrouler autour de l'antenne. Et là, vous allez pouvoir écouter la rediffusion.
0: Je ne me souvenais plus, mais ça date quand même parce qu'il y avait encore Philippe Bouvard à RTL.
1: Oui, c'est un album qui date de 2014. C'était le premier album du laboratoire des gadgets radiophoniques. Après la pâte à enregistrer, il y avait l'hélico radio domestique, vous vous souvenez?
0: Oui, sûrement.
1: C'est une radio envoyée dans les airs.
0: Oui, il y en a eu toute une série.
1: Parce que je me suis demandé si certains de ces gadgets n'étaient pas inspirés de ces found recordings, c'est-à-dire de ces cassettes trouvées que vous pouvez aussi collectionner. Je pense par exemple à l'Audio Spectrabule, vous vous souvenez de ce gadget radiophonique?
0: Que j'avais fait aussi, oui.
1: C'était quoi?
0: L'Audio Spectrabule.
1: C'était une radio qu'on lançait dans l'eau, qui permettait d'avoir un spectre des voix.
0: Je vais travailler ma mémoire. Là,
1: je l'ai plus
0: assez en tête.
1: Parce que
0: j'en ai tellement fait depuis, alors je les oublie un peu.
1: Ouais, l'Audio Spectrabule, je crois que c'était une manière d'entendre une espèce de filtre naturel de son dans l'eau, et qui était doublé de votre promesse que comme ça on pourrait entendre par exemple ce qu'un bébé pourrait entendre quand il est dans le ventre de sa mère.
0: Ouais.
1: Et alors là, je crois que c'est quand même plus ou moins inspiré d'une vieille pub que voici.
4: Découvrez comment votre bébé entend alors qu'il est bien au chaud dans votre ventre et détendez-vous ensemble au son magique de la musique. Vous êtes-vous déjà demandé à quoi ressemble votre voix pour votre bébé? En écoutant ce CD, vous découvrirez comment il perçoit les sons qui parviennent jusqu'à lui et explorerez un nouvel univers de sons passionnants. Pour commencer, vous entendrez le son de la radio. Ensuite, vous entendrez de nouveau ces mêmes sons, mais cette fois tels que votre bébé les perçoit au travers du liquide amniotique. Vous comprendrez alors que votre tout-petit vit une expérience auditive unique.
1: Bah. Sauf que c'est pas une blague.
0: Ah non. Non, ça je m'en souviens bien.
1: Hein. On dirait.
0: Un CD qui accompagnait un appareil...
1: Je crois que ça accompagnait des couches.
0: C'est un disque. Je crois que c'est un disque offert par Pampers. Ah non, oui, je confonds. Non, parce que j'ai aussi un disque comme ça qui un peu ressemble un petit peu, qui est fourni avec un appareil qui permet d'écouter effectivement sur le ventre, qu'on le pose sur le ventre pour entendre l'enfant. Quoi. Ça va être un disque offert par Pampers. Je me souviens partiellement des choses, il y en a tellement.
1: Et pourquoi ce disque, vous le gardez et vous faites en sorte de le faire circuler, vous le mettez sur votre blog, c'est-à-dire quelle valeur ça a pour vous, ça?
0: Bah, pour moi, il y a un côté rebut, quoi, en fait, parce que c'est des choses souvent, qui... Enfin, avec une fonction précise ou dans un instant T, intéresse quelqu'un, mais ça se prête bien au détournement ou à le mettre dans un autre contexte, ce genre de choses. Puis même, il y a des fois des choses. Ce qui m'intéresse aussi, c'est des fois entendre quelque chose de un aspect sonore aussi qui est pas prévu au départ aussi.
1: Oui.
0: Voilà, qui peut ou alors des fois qui peut avoir une faille carrément, quoi. Hein. Moi, j'aime bien en plus quand ça bug carrément, quoi.
1: Vous avez relevé par exemple le translang, c'est des chercheurs qui ont développé une technologie qui permet d'entendre par la langue le son qu'on tourne l'oreille et passe par la bouche.
0: Ça vous Alors ça, c'est des technologies qui sont vieilles, hein, même déjà. Hein, parce qu'il y avait déjà le larynxophone, c'est un truc déjà de l'armée qui date de.
1: Mais le larynxophone, c'était pour émettre, non?
0: Ah oui, c'était pour émettre, oui, pour moi, oui.
1: Ou le laryngoscope.
0: On s'en brûle, là.
1: Ouais. Alors, il y a cette idée de rebut aussi, parce qu'après, vous avez un peu pactisé avec un label, je crois, qui s'appelle le Linge, qui collectionne des musiques irrécupérables par ailleurs.
0: On avait fait un truc une fois, une édition, il y a longtemps.
1: Et alors, ils font ce genre de choses.
5: 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Il y a aussi de la musique bien, pas mal, très bien, et pourrie.
1: Il faut apprendre à aimer la musique pourrie quand on fait du fan recording.
0: C'est un peu extrême dans le côté mauvais goût, quoi. Mais
1: ça y va franchement.
0: Mais j'adhère complètement, hein, mais pas que, quoi. Il y a pas que ça dans l'idée.
1: Parce que en fait, ça induit, enfin, une espèce de
0: une dimension en plus curiosité, moi, qui m'anime en fait, hein, vraiment aller chercher le truc un peu bizarre, un peu rare,
1: qui dit faire rire,
0: mais pas forcément que, quoi. Hein, ça peut être aussi.
1: Et je me demande si l'entreprise même de faire intriguer, quoi. Un cabinet de curiosité sonore, ça induit de renverser les valeurs. Si on va chercher le rebut, on fait un peu de compost dans ce cas-là. On veut que ce qui est dans les poubelles puisse garder une forme de vie. Quoi.
0: Complètement. Enfin, c'est pour ça que je fais du jardinage aujourd'hui, quoi. Beaucoup plus.
1: Bah oui. Avec biopunk, on va y venir, bien sûr.
0: Je pense qu'on va y venir, mais. Mais finalement, c'est pour ça aussi que je perds un peu la mémoire sur ces aventures-là, parce que c'est vrai que ces recherches sonores, je me suis un petit peu calmé là-dessus, même si ça m'intéresse toujours. Quand je tombe sur une vieille cassette ou un truc un peu bizarre, je vais le récupérer, mais j'alimente moins de choses là-dessus qu'il y a 10-15 ans. Quoi.
1: Alors je continue à fouiller quand même vos souvenirs musicaux.
0: Mais c'est avec plaisir que je les ai entendus.

0: amour. Ah, ça y est, ça me revient. J'étais en train de chercher ce que c'était.
1: Alors, de quoi s'agissait-il ?
0: Ça y est, je me souviens maintenant. Ouais, il y a des trucs, ça fait longtemps que je ne les ai pas écoutés.
1: Bah ouais, ouais.
0: Ça, c'est un extrait de Radio Divorce, ça.
1: Absolument, ouais, c'est bravo. Extrait du top 10 de Radio Divorce. C'était quoi Radio Divorce ?
0: Et un quiz fait sur mesure pour moi, c'est bien. Ouais. Parce que avec je pense que je le ferai avec quelqu'un d'autre, personne
1: ne pourrait. Que vos
0: Radio Divorce, c'était un gars qui avait fait une fausse émission de radio, en fait, Radio Divorce, et c'était une sorte de succession de faux tubes, faux jingles, fausses pubs, une pièce un peu radiophonique, amateur, qui doit faire 10-15 minutes, et j'avais dû en sélectionner un extrait, peut-être, non, dans un podcast, quelque chose comme ça.
1: Et alors, dans l'idée de cuisiner avec le son, et de cuisiner le son par extension, on peut parler de votre pratique du bruitage, qui part de sons de cassette que vous scratchez volontiers pour faire ce qui peut être du bruitage.
0: Ouais. Alors, pour parler de cassette, alors ça, c'est vraiment un peu mon vieux fond de commerce, on va dire. J'ai commencé grosso modo par faire des choses avec les cassettes, effectivement, avec ma démarche avec mon nom d'artiste, même de Teptronic, qui vient de là, parce que je faisais beaucoup de concerts et des performances avec des objets, des instruments que je fabriquais moi-même à partir de cassettes audio que je détournais, tout ça, pour en faire des objets à produire des sons que je mettais en musique, quoi, en gros, quoi, un peu comme un DJ, mais qui joue avec des instruments un peu atypiques, de manière très analogique. J'ai fait ça pendant pas mal de temps. Ça m'a permis de développer une démarche un petit peu voilà, autour du son, que j'ai effectivement après alimenté avec toutes ces recherches sonores, des choses aussi qui permettaient de sampler aussi, même en live. Donc, des fois, je samplais des choses un petit peu, des trucs que personne ne connaît, quoi, des trucs un peu dénichés à droite à gauche, sur lesquels je rajoutais mes bruitages avec des sons fabriqués à partir de bandes magnétiques scratchées, de champs magnétiques avec des moteurs, enfin voilà, tout ce que je pouvais faire réaliser, en tout cas, à partir de magnéto-cassettes et de cassettes.
1: Voilà. Et vous faites aussi des ateliers bruitage comme au cinéma avec des ouais. enfants par exemple
0: ouais. Alors après, c'est-à-dire qu'après toute la démarche par rapport aux cassettes et tout ça, bon, là maintenant c'est des choses que je fais beaucoup moins, même si j'utilise parfois encore la cassette, hein, ça reste quand même un outil que j'aime beaucoup, mais pas que, enfin disons que ça s'est multiplié quoi, au niveau des possibilités, puis des propositions artistiques aussi. Ces dernières années, en tout cas, je me suis consacré beaucoup à la proposition d'ateliers. Je fais beaucoup d'ateliers. C'est ça qui me fait vivre, d'ailleurs, en grande partie. Je fais des ateliers un peu partout, où j'ai différentes formules. Hein. Effectivement, pour répondre à ta question, j'ai un atelier sur donc bande de bruiteurs. Donc ça, c'est pour faire découvrir beaucoup de jeunes publics hein, le monde du bruitage, avec l'aspect manipulation d'objets, quoi. Hein. Alors évidemment, je ne suis pas bruiteur professionnel, parce que ça, c'est un vrai métier. Il y a même des bruiteurs professionnels qui font aussi des ateliers qui sont sûrement plus compétents que moi. Après, moi, voilà, il y a un côté ludique, un peu sympathique, et puis toujours évolutif, à inventer des trucs aussi dans cet atelier. Mais ce n'est pas mon atelier principal, mais bon, en tout cas, c'est... Voilà, j'adore les objets sonores, de toute façon, sous toutes leurs formes. Donc...
1: Là, on entend un extrait du bestiaire.
0: Ouais, alors ça, c'est vieux, hein, ça date de quand j'étais client aux Beaux-Arts.
1: Carrément.
0: Ouais, donc c'est la fin des années 90.
1: Mais là, il y a une idée de faire illusion, quand même.
0: Ouais, complètement. Ouais, je crois que c'était le premier disque que j'avais enregistré, enfin, un disque autoproduit hein, en ouais. CDR. Hein. J'avais fait plusieurs morceaux, plusieurs petites pièces sonores avec des ambiances animalières, en fait, hein, ouais. Un peu naturelles, sauf que c'était tout fabriqué. Hein. Voilà, c'est... Bon. Il y a déjà plusieurs artistes qui ont fait des choses avec ces démarches-là. Mais bon, moi, j'aimais bien ce côté, voilà, on est illusion par l'enregistrement. C'est un bon prétexte pour manipuler plein d'objets. Voilà. Parce que c'est vrai que ça prend tout de suite une autre forme dès qu'on passe du physique à l'enregistré, il se passe autre chose. Bon, ça.
1: Vous avez fait une espèce d'histoire des gadgets sonores, ça remonte à loin. Enfin, les premières boîtes à meux, par exemple, ça date franchement.
0: Alors, ouais, ça date quand même, ça. Alors, c'est dérivé. Alors, c'est compliqué à situer, en fait, ça, la boîte à meux, parce que, en fait, c'est dérivé. Il y avait déjà beaucoup de vieux livres anciens, mais des livres souvent rares, avec le même système, avec des soufflets cachés dans la doublure, des trucs comme ça. où avec des qui a où il y avait des petits sifflets, qui ça faisait des chants d'oiseaux, des choses comme ça. Alors, c'est un peu ambigu au niveau de retracer. C'est un peu comme l'histoire des automates, quoi. Il y a eu plein de choses dans l'histoire, ouais, qui ont été faites, mais ça date, quoi. On peut ramener ça, voilà, au 16e siècle, quoi.
1: Parce que de même que le bruitage joue à faire illusion et défie un petit peu notre intelligence, quand je vous ai fait écouter en ouverture d'émission le Tipaton, vous avez eu l'impression d'un test auditif. Ouais. Parce que la boîte à meux, assez vite, on a un docteur, Lucien Moati, qui a inventé un test de Moati, qui utilise 4 boîtes, vaches, oiseaux, chats, moutons, qui ont des hauteurs différentes et qui s'en sert pour faire du dépistage auditif pour les enfants. Ouais. C'est-à-dire qu'on a l'impression qu'il y a quand même, entre les gadgets et le monde du test, quoi, une espèce de cohabitation.
0: Ouais, en tout cas dans le secteur médical, on va dire, c'est pareil, hein, c'est... Encore un autre domaine où on peut trouver plein de choses sonores, mais le domaine médical s'en est truffé, hein, évidemment. De toute façon, ça sont des corps de métier, qui sont multiples, quoi. La médecine travaille avec le corps en entier, donc il y a plein de choses faites en fonction pour répondre à plein de recherches, quoi. Je sais pas si je l'exprime bien, mais c'est comme les trucs militaires, quoi. C'est pareil dans l'armée. Bon, voilà, il y a plein de choses inventées aussi.
1: Il y a une émission de télé que vous avez pas mal suivie qui s'appelait Mythbusters, et vous avez relevé tous les mythes qui sont liés un peu au son. Alors, je sais pas si vous vous souvenez des réponses. Un plombage dentaire peut-il servir de récepteur radio?
0: Il y a eu beaucoup d'histoires par rapport à ça à une époque. Je crois que ça a arrivé plus ou moins, mais sur des cas particuliers, ça n'a jamais été, je crois, bien vérifié. Enfin, c'est un peu obscur, ça, quand même.
1: Ouais.
0: Mais en tout cas, vrai ou pas vrai, moi, je trouve que ce qu'on en raconte derrière, finalement, je trouve qu'est intéressant aussi.
1: Ouais, ouais.
0: Que ce soit vrai ou pas, finalement, ça fait toujours rêver. Du fake ou pas fake, finalement, qu'est-ce qui est vrai? Qu'est-ce que la réalité?
1: Le coin-coin du canard a-t-il un écho? Moi, je dirais que oui. Mais ça, il paraît anéchoïque, mais il ne peut pas l'être.
0: En fait. Alors ça, en fait, ce sont des recherches qui ont été primées par l'Ig Nobel anglais.
1: Oui,
0: là. C'est le prix Nobel, en fait, qui a lieu tous les ans en Angleterre. Mais c'est des vraies études scientifiques, menées par des vrais scientifiques partout dans le monde.
1: Qui donnent des réponses à ce genre de questions.
0: Qui font des propositions un peu bizarres. mais ça se tient.
1: Une note de musique particulière peut-elle avoir un effet laxatif?
0: Ouais, alors ça, c'est pareil, hein, c'est comme les histoires de fréquences et tout ça,
1: Donc ça, c'est faux.
0: Ouais, et en plus, il y a eu beaucoup de charlatanisme avec ça.
1: La puissance sonore d'un haut-parleur peut-elle détruire un véhicule?
0: Non. Alors, le son pour détruire un objet, en théorie, je pense que c'est possible, mais bon, un véhicule, non, c'est... Non. Je pense qu'on n'aura pas de mal à faire avec l'IA aujourd'hui, mais méfiez-vous.
1: Peut-on cuire une dinde avec des ondes radio?
0: Alors, en fait, c'est qu'il y a eu une époque dans la recherche où on confondait un peu tout. On mélangeait les ondes radio et la radioactivité. Et le micro-ondes, tout ce qui était ondes, voire électricité, tout ça, on mélangeait un petit peu tout. Alors, il y a eu plein de trucs, essayer, expérimenter. Je sais que dans la cuisine, il y a eu même des tests de... Alors ça, c'est des trucs que j'ai trouvés dans des vieilles archives journalistiques américaines quand je faisais mes recherches avec Discut. Des trucs genre qu'on trouve nulle part, en fait. Mais des gens qui avaient expérimenté en laboratoire, des appareils pour faire péter du pop-corn, mais avec juste des ondes radio, des trucs comme ça. Et ça, c'est vraiment des choses auxquelles il n'y a presque pas de documents, des choses un peu rares, dont je suis fier d'avoir trouvé des traces. Parce que, voilà.
1: Alors, pour revenir à la musique qu'on peut mettre dans la bouche, voici votre ice cream music.
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0: Mais là, ce qui est intéressant, c'est qu'on retrouve votre dynamique de recherche de gadgets sonores. En l'occurrence, vous avez découvert l'existence d'un micro en forme de cornet de glace et de le tirer comme un imaginaire sonore potentiel disponible pour faire de la musique.
1: Ouais. Alors, cet enregistrement, hein, en fait, est complètement faux. Hein. Ouais. C'est tout du bruitage réalisé par moi-même. C'était une commande d'ailleurs de Julia Drouin, c'était pour une expo où elle faisait collaborer plusieurs artistes, ouais. C'était en Espagne, je crois qu'elle avait fait ça, et du coup elle m'avait proposé de faire une création sonore, et j'avais fait cette petite pièce. Ouais, l'idée c'était d'imaginer une sorte de vieille machine déambulante à fabriquer de la glace, quoi. Et alors, c'est inspiré de choses vraies et pas vraies à la fois, quoi. C'est-à-dire que je me m'approprie un petit peu l'histoire, mais comme c'est des histoires de choses qui n'intéressent a priori pas grand monde, je me permets complètement d'être libre, en fait. En fait, c'est ça, en fait, le truc, c'est que, à la limite, on peut se réapproprier des choses, puisque sinon elles finissent en poussière. Donc pourquoi pas.
0: Alors, il y avait dans la musique qu'on peut mettre dans la bouche, avec l'idée de manger la musique, la sucette à musique dans les années 90, qui permettait, comme la brosse à dents, en fait.
1: Ouais, alors, il y en a eu qui reprennent le même procédé que la brosse à dents tout à l'heure, dont je parlais, ouais. Effectivement, par conduction osseuse. Il y en a eu, des comme ça aussi, c'est vrai. Et qu'est-ce qu'il y a eu d'autre? Après, il y a les sucettes sifflées aussi, évidemment, ça on en trouve encore.
0: Et puis...
2: Ça met en terre avec ça, on la met entre les dents. Comme
3: eh bien, cette pipe, c'est le calumet électronique, on se la met entre les dents et elle sert à écouter la radio, puisqu'elle contient dans le fourneau de la pipe un mini récepteur de radio, oui. Avec son amplification, sa batterie de pile, et l'écouteur est remplacé par un fume-cigarette relié à un vibrateur. Ce sont les dents qui transmettent à l'oreille interne, oui. Sans que les sons aient à passer par le tympan et par l'oreille moyenne.
2: On peut imaginer que dans un repas officiel ou familial où on s'ennuie, qu'on ait envie d'écouter le résultat des courses et qu'on puisse écouter ses émissions.
3: Alors on branche son poste et on a l'air d'être un fumeur privé de feu et en fait on écoute la radio.
1: Très bon choix, j'adore.
0: Ça, c'est un vrai document INA, c'est quelque chose qui a vraiment existé.
1: Il y a quelques petites curiosités comme ça, quoi, en tout cas, qui m'intéressent sur ces sujets-là, sur le site de l'INA. Ouais. Ben oui, enfin, ce qui est génial, c'est que, enfin, même encore aujourd'hui, mais je veux dire, il y a toujours eu des tas d'objets, ou en tout cas des gens qui ont déposé des brevets, des fois, enfin, des trucs qui n'ont même pas été commercialisés. D'ailleurs, c'est assez intéressant d'aller voir sur les brevets aussi. J'avais été fouillé pas mal là-dessus. Hein.
0: Ah oui.
1: Il y a même Google Brevets où on peut voir tous les brevets qui existent. En mettant n'importe quel mot-clé, faut pas passer du temps quand même à éplucher, mais on trouve plein de trucs pas possibles. Et en fait, je me rends compte que si on me donne n'importe quel nom d'objet au hasard, je suis sûr qu'il va avoir un truc sonore dérivé du truc.
0: Oui, mais sauf qu'après, on ne sait pas si c'est juste de la blague ou si c'est une invention réelle. C'est comme le tourne-disque mayonnaise, par exemple.
1: Alors,
0: le tourne-disque mayonnaise, c'est un délire du professeur Choron.
1: Ouais. Oui, oui.
0: C'est ça.
1: Je pense, oui.
0: Alors que l'imprimante à pizza, qui ressemble quand même beaucoup à un phonographe, enfin un tourne-disque, c'est...
1: Oui, ça, c'est quelque chose qui a été, tenté, ouais. Oui, oui, tout à fait, ouais. Mais en tout cas, il y a eu beaucoup d'objets qui ont vraiment existé, parce que moi-même, j'ai des trucs dans ma collection un peu bizarres, je sais qu'il y a des choses, genre l'essoroir à salade qui fait de la musique, même avant la télé, Internet, tout ça, la radio, enfin le système radio, était une technologie qui permettait d'intégrer dans n'importe quel... d'inventer plein de gadgets autour de... en utilisant le procédé radiophonique.
0: On a fait radio patate, par exemple.
1: Un émetteur, un récepteur. Des trucs avec les patates, mais en tout cas, voilà, l'idée de la pipe par laquelle on entend le son, j'ai plus tous les trucs en tête, mais il y a eu plein de trucs de fait, comme ça.
0: Pour la nuit de la science, une fois, avec Nicolas Orbert de Pinode, on avait essayé de faire un atelier en reconstituant toutes les technologies possibles pour transmettre du son à distance. Donc, on avait repris des pots de yaourt avec un fil en nylon, on avait pris... des talkie-walkie, on avait pris des téléphones portables, on avait pris de la radio en micro FM où on émettait sur une fréquence juste à quelques mètres autour de là où on était. Ouais. À votre avis, quelle est la technologie qui a le plus séduit les enfants?
1: Bah, je pense que la radio, genre type talkie-walkie, ça marche encore. Moi, ma fille, elle en a un. Elle s'appelle avec la voisine tout le temps, quoi. Enfin, bah, déjà, peut-être parce que ça prend la forme un peu comme un téléphone portable. Ouais. Donc, s'ils n'utilisent pas les enfants le téléphone portable, c'est sûr que le talkie-walkie, c'est une alternative. Mais c'est toujours fascinant parce que même on entend encore des voix, je sais pas, des camionneurs ou je sais pas qui, des fois des bribes de voix qui ça parasite et tout ça. Enfin, même moi, je me souviens, gamin, j'en avais, j'adorais les utiliser. Bon, après, le coup du pot de yaourt, finalement, ça marche.
0: Ça avait eu un énorme succès.
1: Mais ça marche toujours. Ouais. Je l'utilise même des fois en atelier pour vous faire découvrir, parce que j'aime bien faire découvrir les bases, hein, vraiment, différentes approches du son. Mais en tout cas, ça fait partie d'utiliser un fil, en tout cas, pour percevoir le son avec un pot de yaourt ou d'autres manières, hein, avec des cuillères aussi, c'est sympa à faire. Ça plaît toujours. Ce sera intemporel comme expérience, parce que ça fascinera toujours de voir qu'on peut entendre du son dans un pot de yaourt, quoi. Je veux dire,
0: au point que votre dernier album s'appelle Du yaourt au smartphone.
1: Ouais, ben justement, c'est exactement ça. Je trouve que pour partir d'une technologie à une autre,
0: il n'y a rien de tel. Ça, c'était un extrait de cet album.
1: Ouais, en fait, c'est un album de sonneries télé, pour smartphone. Enfin, c'est que des sonneries, en fait. C'est une playlist de sonneries, quoi.
0: Parce que dans un épisode de Archaeotronix, vous aviez fait entendre la sonnerie la plus simple du monde.
4: Tring, tring. Tring, tring.
1: Oui.
4: Tring,
1: c'est
4: tring.
1: Vrai.
4: Tring,
1: je suis coupable.
4: Tring.
0: C'est vous qui l'aviez faite ?
1: Non, non, non, non, non. Non, non, non, non, je ne serais pas permis.
0: Les Archaeotronix, c'était des mix de sons trouvés, c'est ça ?
1: Ah ouais, bah complètement. Ça, c'était vraiment une série de podcasts que je faisais entre les amateurs, mais que je faisais régulièrement. C'était un peu en parallèle du magazine Discuts, en fait. Hein. J'aimais bien, voilà, chaque mois, je faisais...
0: Une sorte de playlist ?
1: Une mission un peu, mais où j'enchaînais toutes les curiosités sonores que je pouvais dénicher, mais sans mettre de barrière, c'est-à-dire qu'au niveau des supports. J'essayais toujours de diversifier les supports, c'est ça qui me plaisait. Alors d'avoir des trucs qui viennent de cassettes dénichées dans les brocantes, des vieux vinyles tout pourris, mais aussi des trucs trouvés sur le net, quoi. Même des trucs de YouTube avec des trucs qui ont fait une vue. Voilà. Bah, à l'époque, c'était beaucoup YouTube. Il n'y avait pas encore, quand je faisais ça, il n'y avait pas encore les réseaux sociaux à fond. C'était encore l'époque YouTube et MySpace, quoi. Donc la source c'était vraiment YouTube beaucoup, et je trouvais il y avait vraiment plein de trucs amateurs ou des trucs ou même des pubs africaines, des trucs de quel coin du monde. J'aimais bien passer du temps à dénicher des trucs comme ça, où je pouvais raconter quelque chose derrière aussi, quoi.
0: C'est ça,
1: ce qui est sympa, c'est pouvoir raconter quelque chose aussi, quoi. Ça alimente une narration, quoi, en fait.
0: Et grâce à ces fouilles, j'ai eu la stupeur de découvrir que, effectivement, quand j'avais fait cet atelier avec les pots de yaourt, j'étais tout fier de dire aux enfants, mais en fait, ça date du 17e siècle. C'était Robert Hooke qui, dans les années autour de 2670, avait inventé ça et tout ça. Mais en fait, dans Discuts, j'ai découvert qu'il y a 1200 ans,

0: C'est mes préoccupations plus actuelles.
1: Ouais. Oui, allô ?
2: Allô Courgette, je me suis dit que ça avait été inspiré par cette découverte.
0: Bah, ça aurait pu complètement. Mais...
2: Ouais. Et maintenant,
0: je vais revoir ma copie. Hein.
2: Maintenant, vous faites de la musique avec des courges.
1: Oui,
2: dans le numéro 0 de Biopunk, on trouve.
0: Alors Biopunk, alors ça c'est un peu la nouvelle aventure. C'est que c'est un zine quoi. Fanzine, on connaît plus le mot fanzine que zine, mais en fait c'est un zine, micro-édition en papier que je vais sortir à peu près tous les 3 mois. Donc Biopunk, ça s'appelle, et donc comme le nom l'indique, c'est plutôt une approche cuisine, jardinage, biodiversité, tout ça, et au-delà. Avec une approche sonore, quoi. Voilà. Et comique, quoi, aussi,
2: Je me suis dit que ça... Oui,
0: scientifique et comique, quoi. Hein. Sans barrière.
2: Punk, oui, parce que vous faites, par exemple, un remake des trucs de Clan Nil, avec des crêpes.
0: Ouais. Alors, ça alimente vraiment toujours mes expérimentations et mes recherches, hein, parce que je m'intéresse vraiment à tout ce qui est lié... au monde du vivant, finalement, et puis à la cuisine... source vraiment sans fond, en fait, de découverte, à mon avis.
2: Et là, on trouve pas mal de musique qui se mange, du coup, puisque vous faites... vous mettez en scène une flûte en disant « ceci est un flageolet », et ça vous permet une sorte de transition avec le Socino Tune.
0: Ouais. Bah ça, c'était... j'essaye toujours de trouver des moyens de capter les sons. Mais genre dans les plats qui mijotent et tout ça, je pense que la moitié de mon temps, je dois le passer en cuisine. J'adore cuisiner, Je cuisine pour ma famille et tout, quoi. Donc, puis j'adore ça, quoi. Donc, je m'intéresse à tout. Donc, c'est aussi là où je puise beaucoup d'inspiration. Puis j'ai un jardin aussi, donc jardine, je fais du potager, du compost et tout compagnie. Donc, ça alimente, quoi.
2: Ça m'a rappelé une vidéo que vous aviez, un court-métrage que vous aviez mis sur Disquettes, où on voyait un expert en musique par saucisse.
3: Alors ici, j'ai constitué une gamme diatonique, en fait, une très belle sélection de Francfort, mais je m'aperçois que j'ai un problème avec mon fa dièse. Et je sais pas si on le voit à la caméra, il est abîmé, ça c'est un fa dièse qui va aller à la poubelle ou éventuellement dans une choucroute, mais certainement pas sur mon prochain disque. En fait, une Francfort telle quelle, on n'en sortira rien, c'est vraiment, on pourrait la secouer comme ça, ça donnera rien. Il faut aller chercher vraiment ce qu'elle a à nous raconter, voilà.
0: C'est vrai que c'est une vidéo, mais je trouve que juste de l'écouter, c'est beaucoup mieux, en fait.
2: Ça marche, ouais, à fond, ouais. Il s'appelle PRKTRINIC, je ne sais pas.
0: Ouais, quelque chose, j'avais dû relayer aussi il y a un petit moment, mais ouais, je m'en souviens bien. En fait, l'idée, c'est quand même de toujours être dans une démarche, beaucoup d'expérimentation. Mais comme je fais aussi avec mes ateliers, parce que mes ateliers, finalement, toutes les propositions d'ateliers, j'expérimente toujours. C'est ça qui me plaît aussi dans ma démarche, c'est d'être toujours dans l'expérimentation constante. Alors, je me fais toujours le mot expérimental, parce que c'est souvent, on considère, surtout la musique, la musique expérimentale, c'est on fait des trucs sans vraiment savoir pourquoi, c'est un peu autiste, on le fait pas pour que les autres comprennent. Il y a cette dimension-là dont j'ai un peu souffert à une époque, en tout cas dans la vision qu'avaient les gens en général. Alors qu'en fait, moi, je ne le considère pas comme ça du tout. Au contraire, pour moi, l'expérimentation, c'est j'ai dans le partage constamment. Et donc l'idée, c'est de lancer des idées aussi.
2: Oui.
0: C'est-à-dire que, en fait, je fais un genre de brainstorming ouvert, quoi. C'est-à-dire que, en tout cas, dans Biopunk, je partage, je mets un petit peu des tutos, des idées, des choses, des fois qui marchent bien, mais aussi je lance aussi des idées. C'est-à-dire qu'il y a des bribes d'idées, quoi. Ou des choses qui ne sont pas abouties, Et puis peut-être qu'ils vont suivre après.
2: Et qui ouvrent des questions, parce qu'il y a des schémas qui font penser, par exemple, que bon, oui, on peut faire un bruitage de cheval avec des noix de coco, mais comme maintenant on utilise plus les voitures que les chevaux, on peut se demander qu'est-ce qu'on pourrait trouver dans la cuisine pour faire le bruit d'une voiture. Donc c'est ça.
0: Voilà un bon exemple d'idée lancée en dernière page, quoi.
2: C'est ça. Tiens, étude sonore de la noix de coco.
0: C'est des questions, en fait.
2: C'est des questions.
0: Des questions.
2: Ouais.
0: Voilà.
2: Parce que vous

0: Xavier a relevé
1: le dernier numéro enfin, que je viens, qui est sorti hier, là, le nouveau numéro, la première page, il commence comme ça.
0: Qu'est-ce qu'un son tomaté ?
1: Voilà, qu'est-ce qu'un son tomaté ? Ben non, je n'ai pas la réponse. Donc, en fait, j'ai fait tout un numéro sur la tomate. Voilà, j'ai essayé de faire sortir tout ce que je pouvais trouver, imaginer, expérimenter autour de la tomate, mais c'est qu'un début.
0: Il y a le jet de tomate sur cantatrice qui avait été analysé
1: oui,
0: par
1: Georges
0: Perec.
1: Oui, alors complètement. Alors ça, je l'ai décortiqué, mais finalement, je ne l'ai pas utilisé, parce que voilà, l'idée aussi, c'est de... J'utilise très peu de références directes. Oui. Voilà, c'est pas intérêt, parce que l'idée, c'est que ce soit accessible pour...
0: Mais le prototypage, lui, devient une saga, en fait, parce qu'il y avait le prototype dans le numéro 0 du Biopunk. Bah, c'est une logique de compost, hein, on y revient.
1: Ouais.
0: Et le prototypage, alors, c'est un système sonore perpétuel inutile ?
1: Ouais, ben ça, c'est parce que... En fait, ça, c'est par rapport à la bouteille de ketchup. La bouteille de ketchup, quand on l'inverse, ça fait toujours des espèces de proutes.
0: Oui.
1: Donc, je me suis amusé à imaginer une machine à faire tout le temps proutes à la bouteille de ketchup, quoi. C'est ça. Ah, mais l'épée, c'est très pétomane, hein, Biopunk. Hein. C'est très... Enfin, pas que, évidemment, mais en tout cas, c'est des sujets, je trouve que... Mais voilà, on est dans la nature du son, quoi.
0: Ça renoue aussi avec... Il y avait 200 jouets qu'on fait soi-même avec des plantes que vous avez relevées dans Discats. Moi, ça m'a fait penser aussi à la musique verte de Christine Armengaud.
1: Ouais, alors complètement. Mais ouais. Ça, c'est un autre domaine. Alors, je m'en inspire partiellement, hein, pas que. Mais en tout cas, ouais, la musique verte, évidemment, ça, c'est un sujet qu'on peut débattre trop longtemps, hein, aussi, hein, mais en tout cas qui est une belle source d'inspiration, évidemment.
0: Et puis
1: qui est... Justement, je trouve que c'est intéressant d'y revenir aujourd'hui, enfin, en tout cas, moi, avec une approche un peu décalée, quoi, des fois, finalement, parce que, bon, la musique verte, souvent, bon, on est dans le... Bon, comment faire un sifflet, comment faire un appo pour imiter un chant d'oiseau, c'est super. Mais comment aussi inventer des trucs qui servent complètement à autre chose, qui n'ont rien à voir avec, à la limite, avec la nature, quoi. Enfin, nature entre guillemets, parce que
0: oui.
1: Qu'est-ce que la nature ? C'est encore un autre sujet. Je ne vais pas entrer là-dedans, mais voilà, ça remet un petit peu en question aussi, finalement, des choses par rapport à ça, aussi par rapport à notre... Enfin, il y a quand même une dimension... un peu plus sérieuse derrière, qui ne se voit pas directement, mais...
0: Bah, c'est de réinvestir le jardin comme un endroit pour faire de la musique, enfin...
1: Ouais, pas que, mais bon, en fait, finalement, pour moi, le jardin, c'est partout, quoi. Même en ville, c'est le jardin, enfin, je veux dire, c'est la... On est dans le même monde, quoi.
0: Parce que...
1: Il n'y a pas la ville et la campagne, quoi.
0: Parce que dans Biopunk, quand on voit les thés soupes en concert à la salle du temps libre, nouvelle scène musicale, objectif soupe, on entend plusieurs choses. C'est-à-dire l'idée que, en effet, le jardin, l'univers du jardin nous donne à repenser ce que peut devenir la scène musicale, et en même temps, la soupe.
1: Ça, c'est deux pages, ouais. Un peu délire, pas mal inspiré justement de l'idée de Georges Perec avec sa cantatrice et son canon à tomates. Voilà, là l'idée c'était plus l'idée d'un concept de concert de rock. En fait, je reprends parce qu'en fait ça se faisait beaucoup, peut-être ça se fait encore, mais en tout cas à l'époque ça se faisait beaucoup, des groupes de musique, même punk pas mal et tout ça, qui se prenaient des tomates sur la tronche ou des œufs pourris quand c'était nul ou quand ça énervait le public. Il y a eu plein de trucs comme ça dans l'histoire de la musique un peu agitée, on va dire. L'idée, c'est d'un faux groupe de rock, là, et qui, en fait, réceptionne les tomates pour en faire du coulis, qui pourrait commercialiser après en sorte de produit dérivé. Enfin, je me suis amusé à laisser aller mon imagination là-dedans, en fait. Mais toujours en faisant des propositions de choses qui peuvent être plausibles aussi. En fait, il n'y a jamais rien, on n'est pas dans le farfelu, dans les trucs complètement impossibles. Hein. Je veux dire que tout est possible, hein, surtout le jour, on le voit bien, qu'il y a des tas de choses incroyables qui se passent. Généralement, pourquoi pas délirer en imaginer d'autres. Hein.
0: Et même faire des flûtes avec des carottes, comme a fait par exemple The Long Island Vegetable Orchestra, bien avec sûr. Lequel on va se quitter, Alexis Balbert.
1: Ouais, très bien, c'est un bon départ. Merci.

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1: Bonsoir à tous. SOS Racisme porte plainte après la diffusion d'une vidéo dans laquelle un policier municipal de Carcassonne profère des propos racistes et misogynes. Une vidéo enregistrée par la caméra piéton du policier il y a près d'un an lors d'une patrouille. Une enquête a été ouverte par la mairie. Tous les protagonistes de l'affaire sont suspendus. Le maire de Carcassonne déplore des propos à vomir. Un professeur de tennis mis en examen pour viol et agression sexuelle sur mineurs dans le Vaucluse. Le jeune homme de 25 ans est accusé de faits de nature sexuelle impliquant une mineure de 12 ans. Il a été placé en détention provisoire. Le suspect est également visé par une autre procédure pour des faits de même nature commis il y a 5 ans. Il est accusé d'avoir cambriolé 54 campings en Bretagne. Un homme mis en examen est placé en détention provisoire avant son procès le mois prochain. Il sévissait sous plusieurs fausses identités en se déplaçant de département en département. Le gouvernement reste défavorable à une baisse temporaire de la fiscalité sur le carburant. Alors que le baril de pétrole a passé la barre des 100 $ en marge des nouvelles frappes au Moyen-Orient, le ministère de l'Économie ne se dit pas favorable au plafonnement des prix, mais laisse la liberté aux distributeurs de le faire. Il fait un geste, Sébastien Lecornu promet pour le budget 2027 une baisse de la contribution exceptionnelle demandée aux très grosses entreprises. Le Premier ministre l'annonce dans une lettre adressée aux entrepreneurs. Ce qui est exceptionnel doit rester exceptionnel, explique-t-il. Selon Sébastien Lecornu, on ne redresse pas durablement les comptes d'un pays en cassant son moteur économique. Par ailleurs, le Premier ministre annonce qu'une disposition sera créée afin de faciliter la reprise des entreprises, notamment via la transmission aux salariés. Et puis en foot, la suite ce soir de la première journée de la Ligue des Champions. Le PSG, double tenant du titre, reçoit les Slovaques du Slovan Bratislava. Coup d'envoi 21h. Parmi les autres matchs du soir, Barcelone, Feyenoord de Rotterdam et Liverpool, Atlético de Madrid. Voilà pour l'info, excellente fin d'après-midi.
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1: Bonsoir à tous. Comment relever le niveau des élèves français alors que les classements internationaux sont peu flatteurs? Le ministre de l'Éducation veut faire davantage lire les plus jeunes. Édouard Geffray a annoncé ce matin la distribution de listes de lecture dès les vacances de la Toussaint pour inciter à lire à la maison. Mais pour le vice-président de la FCPE, la Fédération des parents d'élèves, Mustapha Ocelik, ces listes de lecture ne sont pas nouvelles.
2: Ce qu'il faut savoir, c'est que cette liste de lecture existe déjà de la par des enseignants qui donnent une liste de lecture, que ce soit pendant les vacances scolaires ou dans d'autres périodes. Ce qui est quand même un peu paradoxal, c'est que vous avez dans certaines régions une expérimentation dans les lycées, notamment avec l'arrivée de l'ordinateur portable. Donc effectivement, le livre papier ou les livres disparaissent au fur et à mesure. Donc il y a un paradoxe entre le fait d'amener l'ordinateur dans tous les établissements ou dans beaucoup d'établissements et finalement supprimer les manuels scolaire qui est le papier et la lecture. Il y a effectivement un paradoxe là-dessus. Oui.
1: La FCPE demande au gouvernement de proposer une aide pour l'achat des livres recommandés dans les listes de lecture. Des propos à vomir, les mots du maire de Carcassonne après la diffusion d'une vidéo dans laquelle un policier municipal de la ville profère des propos racistes et misogynes. Une vidéo enregistrée par la caméra piéton du policier il y a près d'1 an lors d'une patrouille. Une enquête a été ouverte par la mairie. Tous les protagonistes de l'affaire sont suspendus. 30 ans de prison prononcés par la cour d'assises des Ardennes contre un sexagénaire reconnu coupable des viols et du meurtre de la petite Loana. Il a 3 ans à Sedan. La fillette avait 10 ans. Les 30 ans de réclusion criminelle sont assortis d'une peine de sûreté des 2/3. Et puis en foot, le double champion d'Europe remet son titre en jeu ce soir. Paris fait son entrée en lice en Ligue des Champions. Premier match contre le Slovan Bratislava. Coup d'envoi 21h au Parc des Princes. Voilà pour l'essentiel de l'actualité. Passez une excellente soirée.
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1: Bonsoir à tous. Comment relever le niveau des élèves français? Alors que les classements internationaux sont peu flatteurs, le ministre de l'Éducation veut faire davantage lire les plus jeunes. Les conséquences des vagues de chaleur sur les productions de nos viticulteurs. On sera avec un producteur bourguignon qui doit composer avec de lourdes pertes. Et puis les champions d'Europe parisiens rêvent d'une troisième étoile consécutive. Le PSG entame ce soir sa nouvelle saison en Ligue des Champions. Jamais le niveau des élèves français n'était tombé aussi bas. Le classement PISA place la France au 34e rang mondial en mathématiques et au 28e en lecture, en dessous de la moyenne de l'OCDE. Pour tenter de faire remonter le niveau, le ministre de l'Éducation nationale, Édouard Geffray, annonçait ce matin la distribution de listes de lecture dès les vacances de la Toussaint pour inciter à lire à la maison. Mais pour Mustapha Ocelik, le vice-président de la FCPE, la Fédération des parents d'élèves, ces listes de lecture ne sont pas nouvelles.
2: Ce qu'il faut savoir, c'est que cette liste de lecture existe déjà de la part des enseignants qui donnent une liste de lecture, que ce soit pendant les vacances scolaires ou dans d'autres périodes. Ce qui est quand même un peu paradoxal, c'est que vous avez dans certaines régions une expérimentation dans les lycées, notamment avec l'arrivée de l'ordinateur portable. Donc effectivement, le livre papier ou les livres disparaissent au fur et à mesure. Donc il y a un paradoxe entre le fait d'amener l'ordinateur dans tous les établissements ou dans beaucoup d'établissements, et finalement supprimer les manuels scolaires, qui est le papier et la lecture. Il y a effectivement un paradoxe là-dessus. Oui.
1: L'FCPE demande au gouvernement de proposer une aide pour l'achat des livres recommandés dans les listes de lecture. On reste dans les écoles avec cette question: comment lutter plus efficacement contre les vagues de canicule dans les établissements scolaires? Édouard Geffray annonce que 50 000 équipements de rafraîchissement ont déjà été acquis depuis mi-juillet grâce au plan d'urgence. Des travaux plus importants seront réalisés dans les 2500 écoles jugées les plus vulnérables aux fortes chaleurs. Les chaleurs qui ont eu également de lourdes conséquences sur les vendanges. La commercialisation de bouteilles de champagne à plus de 13 degrés d'alcool va être exceptionnellement autorisée, une première. Cette année, les vendanges sont particulièrement précoces. La chaleur qui va provoquer l'une des plus faibles récoltes des 30 dernières années, selon l'agence statistique du ministère de l'Agriculture. Toutes les régions ne sont pas logées à la même enseigne. Si dans le sud, les pertes sont limitées, en Champagne, les récoltes seront réduites de moitié par rapport à l'an passé. La Bourgogne est aussi touchée, selon le président de la Confédération des appellations des vignerons de Bourgogne, Thibault Hubert.
3: On sera à minima au moins 30% de moins sur la Bourgogne, et j'espère qu'on n'ira pas au-delà. Mais malheureusement, oui, c'est une année historiquement triste, et une année de record en termes de sécheresse, en termes de précocité, de gel, de grêle, de feu. Enfin, ça a été une année quand même très éprouvante pour les vignerons. On n'a pas le droit d'arroser une vigne en production en appellation d'origine contrôlée en Bourgogne. Il y a un déficit d'eau qui est énorme pour la plupart des appellations. Et là, pour le coup, les raisins étaient magnifiques, mais tout petits parce que pas de jus dedans, pas d'eau dedans, donc petite récolte.
1: Petite récolte, mais grande cuvée. La qualité s'annonce exceptionnelle selon les producteurs. Également dans l'actualité, des propos à vomir. Les mots du maire de Carcassonne après la diffusion d'une vidéo dans laquelle un policier municipal de la ville profère des propos racistes et misogynes. Une vidéo enregistrée par la caméra piéton du policier il y a près d'1 an lors d'une patrouille. Une enquête a été ouverte par la mairie. L'agent au cœur du scandale, également membre du service d'ordre du Rassemblement national, a été exclu du parti. C'est le résultat des nouvelles frappes entre États-Unis et Iran. Le baril de pétrole dépasse la barre des 100 dollars pour la première fois depuis juillet, faisant craindre une nouvelle hausse des prix à la pompe. En France, le gasoil se vend en moyenne à 2,27 € le litre. Dans ce contexte, les distributeurs de carburant étaient reçus au ministère de l'Économie ce matin. Aucune décision n'a été prise pour faire baisser les prix. En foot, le double champion d'Europe remet son titre en jeu. Le PSG fait son entrée en Ligue des Champions ce soir. Premier match contre le Slovan Bratislava. Des Parisiens qui espèrent bien commencer après leur mauvais début de saison en Ligue 1. Paris rêve de devenir la 4e équipe de l'histoire à remporter 3 Ligues des Champions de suite. Mais le capitaine Marquinhos sait à quel point la mission s'annonce compliquée.
4: C'est historique, non? C'est très difficile de gagner une déjà. 3, c'est hyper difficile et très peu des équipes qui ont fait. Mais voilà, c'est une question d'ambition, une question de motivation, une question de philosophie. Et nous, on doit savoir que tout ce qu'on a fait et qu'on a gagné, c'est dans l'histoire et dans le passé. Et on doit maintenir notre niveau d'exigence parce que les autres équipes, on a vu, ils ont eu des recrues, ils ont tous essayé d'améliorer les effectifs. Je pense que cette saison, ça sera encore plus difficile que les autres. Voilà, mais nous, on va se battre depuis le premier match pour montrer que nous, on peut arriver encore une fois loin dans cette compétition.
1: PSG Slovan Bratislava à 21h. Voilà pour l'info, excellente soirée.
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4: Bonsoir à tous. Des records en passe ou déjà battus à la pompe, le litre d'essence affiché à 2,12 € en moyenne n'a jamais été vendu aussi cher en France depuis 2022. Le gasoil qui s'écoule aux alentours des 2,26 € s'approche également des valeurs inédites. Dans ce contexte, le coordinateur national de la France Insoumise, Manuel Bompard, appelle à nouveau aujourd'hui au blocage des prix et accuse le gouvernement de protéger Total. À des prix qui s'envolent en raison de l'intensification du conflit au Moyen-Orient, plusieurs navires tentant d'emprunter le détroit d'Ormuz ont été pris pour cible par l'Iran ce mercredi. Des déclarations scandaleuses. Le maire de Carcassonne, Christophe Barthès, est revenu sur les propos racistes, misogynes et homophobes tenus par des policiers municipaux de la ville, révélés par une vidéo filmée en caméra piéton en novembre 2025. L'élu Rassemblement National a indiqué que tous les protagonistes concernés avaient été mis à pied et a accusé son prédécesseur d'avoir mis sous silence ce scandale. Une enquête administrative a été ouverte. Le RN a par ailleurs suspendu de ses fonctions de membre de bénévole du service d'ordre du parti l'un des policiers suspectés. Une victoire pour l'association France-Palestine Solidarité. Un concert de musique électronique à Amiens au cours duquel devait se produire la DJ Barbara Butch a été annulé. Les organisateurs ont estimé que les conditions nécessaires à la sécurité et à l'accueil du public n'étaient plus réunies. L'artiste révélé lors de la cérémonie d'ouverture des JO de Paris est régulièrement conspué depuis pour son soutien à la loi Yadan contre l'antisémitisme. C'est l'une des conséquences de la sécheresse. 64 000 personnes sont approvisionnées par des camions-citernes ou en bouteilles d'eau pour boire, manger ou se laver dans le pays. Chiffre révélé par la ministre de la Transition écologique, Monique Barbu. Un chiffre en hausse depuis le 12 août dernier. Et puis en foot, après deux sacres consécutifs, le Paris Saint-Germain se lance à l'assaut d'une troisième étoile. Les Parisiens entrent en lice ce soir en Ligue des Champions. Pour leur premier match, les joueurs du PSG reçoivent les Slovaques du Slovan Bratislava. Bonne soirée à tous.
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1: Bonsoir à tous. Des records en passe ou déjà battus à la pompe, le litre d'essence affiché à 2,12 € en moyenne n'a jamais été vendu aussi cher en France depuis 2022. Le gasoil qui s'écoule aux alentours des 2,26 € s'approche également des valeurs inédites. Dans ce contexte, le coordinateur national de la France Insoumise, Manuel Bompard, appelle à nouveau aujourd'hui au blocage des prix et accuse le gouvernement de protéger Total. Des prix qui s'envolent en raison de l'intensification du conflit au Moyen-Orient. Plusieurs navires tentant d'emprunter le détroit d'Ormuz ont été pris pour cible par l'Iran ce mercredi. Des déclarations scandaleuses. Le maire de Carcassonne, Christophe Barthès, est revenu sur les propos racistes, misogynes et homophobes tenus par des policiers municipaux de la ville, révélés par une vidéo filmée en caméra piéton en novembre 2025. L'élu Rassemblement National a indiqué que tous les protagonistes concernés avaient été mis à pied et a accusé son prédécesseur d'avoir mis sous silence ce scandale. Une enquête administrative a été ouverte. Le RN a par ailleurs suspendu de ses fonctions de membre de bénévole du service d'ordre du parti l'un des policiers suspectés. Une victoire pour l'association France-Palestine Solidarité. Un concert de musique électronique à Amiens au cours duquel devait se produire la DJ Barbara Butch a été annulé. Les organisateurs ont estimé que les conditions nécessaires à la sécurité et à l'accueil du public n'étaient plus réunies. L'artiste révélé lors de la cérémonie d'ouverture des JO de Paris est régulièrement conspué depuis pour son soutien à la loi Yadan contre l'antisémitisme. C'est l'une des conséquences de la sécheresse. 64 000 personnes sont approvisionnées par des camions-citernes ou en bouteilles d'eau pour boire, manger ou se laver dans le pays. Chiffre révélé par la ministre de la Transition écologique, Monique Barbu. Un chiffre en hausse depuis le 12 août dernier. Et puis en foot, après deux sacres consécutifs, le Paris Saint-Germain se lance à l'assaut d'une troisième étoile. Les Parisiens entrent en lice ce soir en Ligue des Champions. Pour leur premier match, les joueurs du PSG reçoivent les Slovaques du Slovan Bratislava. Bonne soirée à tous.
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